0: tombé en panne.
1: Merde.
0: À 32 km du lieu du travail. Ah ouais. Et le directeur lui a offert une meilleure voiture.
2: Ah, ouais.
1: Ah c'est beau.
0: C'est mignon, non?
1: Ah ouais, c'est mignon. Hein.
0: Moi, je dis à ce rythme-là, la semaine prochaine, il roule en Porsche. Oui, c'est vrai. Hein, c'est le gars, à chaque fois, il lui en offre une meilleure. Bah, là, encore tombé en panne. Encore.
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3: Qu'est-ce que je voulais vous dire? Ah, on a posé nos questions de, une question à nos auditeurs. Ouais. La question était quoi, Stouff,
4: bah,
3: aujourd'hui?
4: Vas-y, t'avais qu'à retenir ce que je t'ai dit.
5: Bah, justement, Renaud, c'est quoi votre petit plaisir quand vous rentrez chez vous?
6: Pas tard.
5: Ah, je me couche pas tard.
6: Mais je me couche pas tard.
3: C'est ça.
6: Ah, d'accord.
3: Non, le petit plaisir. Non, le mien, par contre, le mien, je le dis.

0: quand tu cours, tu cours combien de temps? Tu fais combien de kilomètres?
1: Ben, ça dépend. Si c'est une prépa pour de la route ou pour faire des séances de piste, moi, je vais beaucoup sur la piste parce que je suis une pistarde. Et qu'il neige, qu'il vente, qu'il pleuve, et ben, on prend ses affaires, on prend son courage, on y va parce que
0: c'est une passion. Mais en plus, tu tournes en rond.
2: Mais c'est encore pire, ça, ouais.
0: Comme les lévriers.
1: Ah, non.
2: Non, mais elle a une petite canne à pêche dans le dos avec, avec une glace.
0: Non, mais bravo. Alors, il te faut du courage et de la motivation. Donc, bravo.
1: Ouais.
0: Bravo, ma
1: ouais,
0: petite Karen. Bon. Allez, ce soir, tu cours. Ben, je compte sur toi, tu m'éclates le compteur.
1: J'y vais ce soir. Aucun
0: bisous,
1: problème.
0: Karen. Bisous, bisous. Ouais. Je t'embrasse.
1: Bisous.
0: Qu'est-ce que j'aimerais pas être son mec. Ça s'est entendu? Ça s'est entendu. Ça s'est entendu. Bonjour, Karine.
3: Bonjour, Koé. Bonjour, toutes les filles.
0: Salut, ma petite Karine. Qu'est-ce que t'es? C'est quoi ton petit plaisir quand tu rentres, toi?
3: Alors moi, quand je rentre, mon petit plaisir, c'est d'enlever mes chaussures et d'enfiler mes pantoufles.
0: Je pourrais plus être le mec de Karine. Ah, on est plus dans le... Est-ce qu'on est d'accord que c'est des vieilles pantoufles moches?
3: Ah non, c'est des belles crocs. Des belles crocs roses que je mets.
0: Ouais,
2: c'est ça, c'est ce qu'on disait. Oui.
0: Moi, j'ai des grosses pantoufles avec de la moumoute comme les trucs de montagnard.
4: Oh, non, mais t'as
0: elles
4: pas chaud,
0: sont moches. Mais quant à ça, t'es bien là, t'es bien.
2: Oh, allez, tue l'amour.
4: Mais oui,
5: ah,
4: bon,
5: ouais,
4: on s'en va.
5: Il bah, y a un moment.
3: Mais on a chaud, mais et ouais, on est bien.
0: Et en été, j'ai les tongs. Et voilà, un coup sur deux, je me tords un pied avec les
5: c'est
0: tongs.
5: C'est vrai qu'il y a un âge où on est plus dans le gros, allez, on s'en fout. Mais du oui, moment qu'on est bien.
4: Quand tu marches, c'est toi, ça fait clac-clac.
3: Tout à fait.
0: T'as raison. Bisous, ma petite Karine.
3: Bisous.
0: T'embrasse. Et c'est si. Renaud, Romuald, on a Romuald. C'est quoi ton petit plaisir, Romuald?
6: Salut l'équipe.
0: Salut.

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1: Des nouvelles de cette dame qui fait les mariages et les
3: anniversaires.
1: Vous vous souvenez?
4: Avec son frère Elvis Pousselet.
1: Ah oui.
5: Cela qui veut faire des décos, ben, ah oui. Tu m'appelles, j'organise les anniversaires, j'organise les mariages. Alors toute l'été, là, je...
1: Ouais, merci,
5: ah,
1: merci.
5: C'est ça, mon métier.
1: Merci madame, merci. Alors ça marchait pas trop pour elle.
4: Non.
1: Du coup, elle a changé de domaine, elle fait des roses en papier pour différents événements.
4: Ah ouais. Ouais.
5: Voilà, mes abonnés. J'ai changé de métier maintenant. Ah. Alors je fais des petites roses comme ça, vous voyez.
4: Ouais.
5: C'est moi qui les fais à la messe, artisanale. Voilà, celle qui n'en veut, je pense à vous, mes abonnés. Alors, je vais être sous la foire de Neuilly-le-Pompière, le 6 et le 17. Alors, venez nombreux, vous emporterez des souvenirs. On vous attend. Allez, à bientôt.
1: Et oui, cela qui n'en veut.
4: Ben
1: alors,
4: oui,
1: à la foire de j'ai oublié où. Et un artisan, alors, un artisan, il fait un métier comment?
5: Artisanal.

0: Alice France, c'est une jeune fille, c'est ça?
1: Oui.
0: Voilà, elle a 17 ans, elle chante déjà comme une vieille, c'est fabuleux. Hip objectif. Non, je déteste.
1: C'est du lyrique, donc oui, si t'aimes pas le lyrique, c'est compliqué.
0: Je trouve cette chanson d'une angoisse absolue. Pour moi, c'est la chanson de l'antivirus. Mais non, mais c'est horrible. La demoiselle a beaucoup de talent, ça n'a rien à voir.
2: Oui, oui. Hein.
0: Attention, c'est
1: pas ton style de musique.
0: Ne
1: on va
0: confondons
1: dire ça
0: pas.
1: Comme ça.
0: Elle est très jolie, elle a beaucoup de talent, mais je trouve que la chanson est d'une angoisse totale. C'est un hymne d'amour puissant. Bon, ça, c'est ce qui est écrit dans le dossier de presse. Évidemment, personne n'y croit. On va demander aux personnalités de la villa.
2: Attends, mais lui.

0: Bon,
1: la pauvre.
0: J'ai pas l'image là. Bon, on n'est pas
2: une
0: là.
2: Une fourmi
0: pour...
2: avec des grenouilles.
0: Non, on n'est pas là pour parler.
1: T'as pas l'image, bien.
0: On n'est pas là pour parler de ça, les amis. On parle de l'Eurovision qui aura lieu samedi soir.
2: À l'Eurovision, putain, on dirait une parodie du plus grand cabaret. T'auras un Finlandais qui fera de l'harmonica dans un saumon. Il y aura un Irlandais qui va jouer de la cornemuse sous son kilt. On dirait des numéros de cabaret, rends-moi bien, tu sais. Bah, oui. On aura même la Suédoise barbue qui chantera les notices d'un meuble Ikea. C'est ça qui est bien. Ouais. L'Eurovision, c'est aussi.

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1: On a regardé un petit peu l'Eurovision. J'ai regardé en accéléré. Hein. Je vous cache pas que bon, pas autre chose à foutre samedi soir.
2: Ouais, c'est long. Hein.
1: C'est long, ça n'en finit pas. Ouais. Comme disait Corentin, on a donné 12 points à la Norvège. Pourquoi ?
3: Ouais, vraiment.
1: Qu'est-ce qu'il y a ? Quel intérêt on a donné 12 points ?
2: Faut bien bah après, ça dépend si la, chanson, si la chanson allait bien.
1: Ouais. Un truc en retour ? Ouais. Qu'est-ce que tu peux attendre de la Norvège ?
2: Bah, du saumon.
1: Ouais, ouais, c'est génial.
3: Vous mettez 12 points, vous nous envoyez du saumon.
1: Ouais, d'accord, bah, j'ai super. Ouais, d'accord. Bon, qu'est-ce que vous avez préféré, quoi, vous, en chanson ? Est-ce que vous trouvez que celle qui a gagné, c'est bien ?
3: Ouais, c'est entraînant.
4: Non, la chanson.
2: Pierre, non, mais non, c'est de la musique des. De toute façon, pour moi, l'Eurovision, ouais, ça a 20 ans au niveau musicalement, artistiquement, c'est ringard.
1: Un peu.
2: Donc là, ils ont voté pour une très jolie demoiselle avec des gros nichons. Et j'aurais fait pareil. Mais.
4: Moi, j'ai bien aimé.
2: Mais. En fait, t'as l'impression que vous vous souvenez de Sabrina Boys, Boys, oui. Boys, on en parlait tout à l'heure. Bah, c'est Sabrina Boys, Boys, Boys, avec le titre, globalement, c'est de l'époque aussi, quoi.
1: D'accord. Mais donc, t'aurais préféré qui
4: La Finlande ou la Roumanie. J'ai bien aimé. La Roumanie, c'était un peu rock. Donc moi j'aime bien quand c'est un peu
1: rare. Ah évidemment, ouais, bah c'est une roqueuse, ce tout. Elle était avec sa bière. Là.
3: L'Australie, moi.
4: L'Australie.
3: Ouais. Je sais plus combien ils ont.
4: L'Australie. Oh, ouais. C'était la Céline Dion de Wish là.
3: Ouais.
1: Ah si, elle arrivait un peu. Céline Dion. Enfin, oui, moi, j'ai rien aimé, comme ça c'est réglé. Il y avait le chanteur anglais. Moi j'ai une pensée. Vous savez, moi j'aime bien les losers. Alors, je vais vous dire.
2: Ouais, lui, Bichette.
1: Il était tellement mauvais. Dernier. Il a été abandonné par la BBC qui l'accompagnait. C'est-à-dire qu'à un moment donné, ils se sont rendus compte, mec, on dit bon, on rentre. Parce que si on se débrouille bien, il y a un dernier avion. On peut
2: ça, ça fait une heure que tout le monde se fout de notre gueule, là.
3: Ça fait une heure, on n'a qu'un point. Donc,
1: le gars est resté tout seul sur son banc.
2: Sur la grande banquette.
1: La délégation est partie. Tellement il a fait pitié que les Danois ont dit viens avec nous.
2: Oh là là.
1: Viens avec nous, on va t'accueillir. On va... Oh là là. C'était dur. Alors qu'est-ce qu'il chantait, tiens ?

0: anglais, ça?
1: Ouais.
2: Pourquoi il chante allemand?
3: Moi, déjà en anglais, je chante en allemand. Ouais. Ouais.
0: Moi, j'aurais été sa délégation, je serais parti pendant le titre. Ouais.
2: C'est ce qu'ils ont fait peut-être. Hein.
0: Ouais, moi, je n'aime pas grand-chose. Alors, et les Danois, qu'est-ce qu'ils chantaient, les Danois?

0: Pas de nain dans la boue, hein, comme dirait Passepartout. Faut être solidaire dans la défaite. Même l'équipe de Metz, ça fait plus de points en Ligue 1 cette année que les deux pays réunis à l'Eurovision. Voilà. Même Philippe Poutou aurait plus de voix. C'est vous dire, Philippe Poutou. Bon, et puis aujourd'hui, c'est une autre journée, vous ne le saviez peut-être pas, mais aujourd'hui, lundi 18 mai, c'est la journée mondiale des
1: musées.
0: Des musées.
2: Ah oui.
0: Bravo. J'ai journée mondiale des musées. Pour frimer à la machine à café, qu'est-ce que l'art rupestre?
3: C'est quand tu pètes dans la rue.
4: Quand t'as la maladie, la rupette.
3: Non, c'est la
0: ripette.
4: La ripette. Ah, c'est
3: pas la rupette.
4: Non, la
3: rupette. Ah, c'est un art.
0: C'est une représentation située au cœur des grottes, dans les abris sous roche, l'art rupestre.
3: Ah oui, c'est les trucs, les grottes de Lascaux et tout, la fresque.
0: Voilà, qu'est-ce que le gothique flamboyant?
4: Ça, c'est le nouveau womanizer. C'est comme
2: le gothique flamboyant. Il fait peur, celui-là. Mais t'es parti où, toi? Ça va? Ça a été ton week-end?
0: Le womanizer, ça y est.
3: Il était tout seul, hein?
4: Ça m'a fait penser.
3: Si, ça a un nom de sextoy, moi je trouve. Ouais, je suis d'accord.
0: C'est pas le gothique, c'est le gothique.
4: Ah, voilà, c'est ça.
3: T'as fait des boutiques ce week-end tout seul, toi?
4: Ouais.
3: Qu'on parle des boutiques que t'as faites, parce que...
0: C'est plein de décors sculptés.
3: D'accord.
0: Plein de décors sculptés dans la pierre.
4: C'est de too much, quoi. Ouais, un peu too much.
0: Qui était Eugène Delacroix?
3: Ben, un peintre.
4: Non, c'est pas le mec qui a inventé le morpion.
3: Le Javel.
0: C'est l'inventeur de Javel.
3: Imagine.
0: Non, mais non, t'as dit quoi, toi?
4: L'inventeur du morpion.
3: Ah oui, croix. Ben ah oui, à côté, c'était Thierry Duron.
4: Thierry Duron et Eugène Delacroix.
2: Ils sont fatigants. Hein. C'est un peintre.
0: Eugène Delacroix, l'un des peintres les plus admirés et respectés. C'est la liberté guidant dans le peuple.
3: Peuple, ouais.
0: Ah,
3: oui.
0: Qui c'est?
4: Pas du tout.
0: Allez, ouais, attendez, je vais faire un truc pour Pietre. La dame qui lève le bras avec un nichon à l'air. Ah oui,
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1: Le premier champion est un Mexicain dont c'est au Mexique. C'était les funérailles qui ont viré au chaos lorsque deux femmes, écoutez bien cette histoire, parce qu'elle pourrait arriver des fois. Au même moment, elles se sont rendues compte pendant les funérailles qu'elles entretenaient une relation.

0: Moi, je trouve qu'il y a de l'espoir parce qu'on se dit souvent, quand on a passé un certain âge, on se calme un peu. Ils ont été surpris en plein ébat au bord d'un avion qui était encore stationné sur le tarmac de l'aéroport. Les passagers voisins qui filmaient tranquillement le tarmac ont capturé la scène. Il n'y a pas le détail sur à quel moment, comment ils sont. Est-ce qu'ils ont réussi à se cacher un petit peu? Les deux tourterons ont dit qu'en fait, ils étaient en train de prier.
1: Ça se tente,
0: mais ça marche très peu. L'argument n'a convaincu personne. La compagnie ne leur a laissé aucune chance de rattrapage. Ils sont bannis à vie de tous les vols de la compagnie.
2: C'est violent,
0: quand même. Expulsés de leurs hôtels aux Canaries et privés de leur vol retour.
1: C'est dur.
0: C'est un couple qui se fait l'amour. Ils se font des câlins.
2: Ah oui, il vaut mieux voir ça que autre chose. Hein.
0: Monsieur, défendez-vous quand même.
3: C'est juste un petit coup de bille.
0: Monsieur, vous auriez pu. Oui, la bip, c'était avant. Vous auriez pu attendre d'arriver à l'hôtel quand même.
1: C'est vrai que...
0: Et enfin, les champions du jour. Eh oui, le bip, c'est pas après le mot, c'est pendant. C'est un homme qui s'appelle James Mack. Vous ne le connaissez pas.
1: Non.
0: James Mack, il a subi 37 opérations de chirurgie esthétique. Ouais. Il a même changé son nom en Jason Monroe. Pourquoi ? Parce qu'il voulait revoir son ex-petite amie qui avait obtenu une ordonnance restrictive contre lui. En gros, il n'avait pas le droit de l'approcher. Lui a complètement modifié la structure de son visage. J'ai vu les photos, c'est bluffant.
1: Ah oui, c'est bluffant.
0: C'est plus du tout la même tête. La ligne de ses cheveux, la couleur de ses cheveux, même sa voix, des dizaines de milliers de dollars et même des faux documents pour sa nouvelle identité. Tout ça pour avoir une nouvelle chance de reconquérir son ancien amour.
1: T'es motivé, lui, hein ?
0: Et ça a marché. Sauf qu'il a fini par lui dire « Je ne suis pas Jason Monroe, mais James Mack
1: !»
0: Résultat, elle retourne au tribunal, elle a une nouvelle, une ordonnance restrictive, il a à nouveau pas le droit de l'approcher.
1: Ah merde.
4: Écoutez, cher, à force.
0: Ouais. Grave. Et elle a pas dit son dernier mot. Il compte revenir en chihuahua bientôt.
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2: Je vous présente la demoiselle la plus agréable du monde. On est dans Paris, piste cyclable, elle fait du vélo, jusque-là tout va bien. Soudain, elle est obligée de monter sur le trottoir. Trois hommes sont arrêtés en vélo. Je vais pas la défendre, mais c'est vrai qu'ils font chier sur s'arrêter sur les trucs cyclables.
3: Ah, oui. Non, mais après, s'ils sont arrêtés, s'il y a un souci sur le vélo.
2: Mais je t'assure que c'est vraiment le bordel. Entre les livreurs, les mecs qui ont des caisses d'un mètre de large et les machins, c'est l'enfer. Alors, elle est énervée, elle est sur la piste bloquée, et c'est parti.
4: C'est inadmissible, votre comportement, toi. En plus, vous avez fait dérailler mon vélo, donc là, vous allez me remettre mon vélo parce qu'il a déraillé. T'as pas intérêt à partir. Tu me remets mon vélo. J'en rigole pas. Il a déraillé, donc maintenant tu me remets. C'est pas moi qui vais me salir les mains.
3: Allez, il se barre.
2: Ouais, le mec s'en va.
4: Mais purée, mais c'est pas possible. C'est fou de se croire tout permis comme ça.
2: Et là, il y a le gars qui va essayer de l'aider et elle l'envoie chier aussi. J'adore cette phrase.
4: Mais purée. C'est fou de se croire tout permis comme ça.
2: Ce que tu dis,
5: j'y suis là.
2: Quand l'autre ne met pas de clignotant dans un rond-point.
4: Mais c'est pas possible. C'est fou de se croire tout permis comme ça.
2: Ce que tu dis quand tu vois ton pof qui bouffe sa troisième pizza et que lui grossit pas.
4: Mais c'est pas possible. C'est fou de se croire tout permis comme ça.
2: Quand la femme de Piet se rend compte que suspicion de spam sur son téléphone, en fait c'est une collègue.
4: C'est fou de se croire tout permis comme ça.
2: Ce qu'a dit Stouff il y a deux jours quand Pascal Pro, pile devant elle, a piqué la dernière merguez de la cantine.
4: Purée, mais c'est pas possible. C'est fou de se croire tout permis comme ça.
2: Allez, salut.
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0: Ouais, ok.
1: C'est vrai.
2: Ils ont bien cherché Vito, eux aussi. Hein.
3: Ouais. Vito, quand je t'ai envoyé le chat qui jouait du banjo sous la douche, il n'y avait rien de personnel. Ah, oui, bah, toujours à la salle de sport tous les deux cet après-midi ou pas?
2: Bien sûr, oui.
3: Ramène un banjo.
0: S'il te plaît.
2: Ramène un banjo sous la douche.
0: Loulou, la la la.
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0: Mon ami Brel. Mon ami Brel.
1: Ah oui, Francis Cabrel était là.
0: Non, Jacques Brel. Jacques Jaco.
2: Non, c'est pas possible.
1: C'était Francis Cabrel. D'accord.
2: Oui, c'était Francis Cabrel, c'est ça.
1: D'accord.
0: Brel. Bisson.
1: Ah oui, Axel Red, Obispo était là aussi.
2: Ah, mais non. Tu comprends bien, toi.
0: Ah non, ah bah, j'étais Red au bistrot.
1: On va s'arrêter là. Merci d'avoir été avec nous.
2: C'est vrai qu'il dit tout le temps ça.
3: Il l'a fait.
1: C'est toujours vos chansons. En faisant tatatin, vous finissez.
0: Pourtant. Je me hérisais à l'air,
1: je laisse faire. Ça, c'est quoi ça?
2: Je crois qu'on s'est fini, on n'aura plus rien.
1: Et c'est assis là.
2: Oh non.
0: Et plus de batterie.
2: faut le rebouffer.
1: Et pourquoi vous finissez vos chansons par tatatin à chaque fois?
0: Je mange une tarte à tatin.
2: Ah oui, il mange une tarte à tatin.
0: Il faut que j'éponge.
1: Ah bah oui, c'est important.
0: Tarte à tatin. J'en ai demandé ce que je mangeais.
2: Oui, tu vous avez mangé quoi?
0: Tarte à tatin.
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1: C'est l'anniversaire du premier tirage du loto, l'anniversaire.
2: Bah ouais.
1: Ça s'est passé en 1976.
2: Ah, 50 ans.
1: Le premier étage.
3: Donc, on connaît pas le montant de l'époque, c'était quoi?
1: C'était très peu.
3: Ouais.
1: Je crois qu'au début, même les loteries, ça marchait pas très bien.
3: 10 000 francs.
1: C'était pas ouf. On va regarder, on a qui?
2: Bah, on a Jean-Pierre Foucault avec nous, celui qui fait les tirages en ce moment.
4: Bonjour Jean-Pierre.

0: Bonjour, comment allez-vous les amis?
1: Très bien,
2: ça va et vous?
0: Ah, pas fou.
1: Ah,
0: je viens d'apprendre que j'étais claustrophobe.
1: Ouais, c'est quoi ça?
0: C'est comme être claustrophobe, bien sûr. Sauf que ça s'en va et ça revient.
1: Ah oui.
0: Ou que quand la pendule de l'entrée est arrêté sur midi.
1: Ah, ouais, terrible.
0: Bref, vous parlez de l'anniversaire du loto.
1: Bah oui, c'est ça Jean-Pierre, là, vous contribuez à la réussite de ce tirage depuis
0: joyeux,
1: plusieurs années.
0: Bien sûr, mon cher Corentin, joyeux anniversaire aux boules les plus appréciées des Français et des Françaises, car oui, on aime les boules en France.
1: Alors attention Jean-Pierre, au terme quand même, les gens comprennent bien, c'est l'anniversaire du loto.
0: Mais enfin, boules, des boules du loto, bien voilà, sûr, voilà. J'ai pas dit les bouliches, sinon tout pourrait évidemment repris.
1: On évitait
0: Écoutez, c'est terrible de devoir se justifier à chaque fois en 2026, dès qu'on dit quelque chose. Bref, bon anniversaire aux boules du loto, 50 ans même pas frippé, comme celle de Drucker qu'on embrasse.
1: Ah oui, on embrasse, on embrasse Michel. Hein. Et vous avez prévu
0: c'est
1: un petit...
0: C'est les bouliches, Michel. Ça s'est entendu.
1: Oui, ça s'est entendu. Oui,
0: ça s'est entendu quand j'ai dit que c'était fait lifter les bouliches, Michel. Ça s'est encore entendu.
1: C'est un micro que vous avez devant vous, Jean-Pierre. Mais bref, vous avez prévu un petit événement pour les 50 ans du loto, là, aujourd'hui?
0: Écoutez, je suis allé voir la direction de TF1 pour avoir un petit peu de budget, histoire de faire un tirage spécial, une petite fête et offrir des cadeaux aux téléspectateurs.
1: Et alors?
0: Je suis rentré dans le bureau, j'ai fait mes demandes et ils ont dit... On n'a plus de thunes, les costumes de Massinger coûtent trop cher.
2: Aïe,
0: pour avoir Frédéric Diefenthal dedans que personne n'a reconnu. On s'est fait avoir comme des bleus.
1: On veut bien croire. Mais, là,
0: mais
1: c'est chaud,
0: ce n'est pas bien grave, je vais vous faire jouer pour l'occasion. Chante tout de suite, à qui veut gagner des millions? Voici la question.
1: Se concentre.
0: Qu'avait de particulier le premier tirage du loto en 1976? Réponse A, il était juste avant une plémette chez Colaro. Voir des boules avant la plémette, c'était assez excitant, pardon, je m'emporte. Réponse B, Coé avait déjà des chemises à carreaux triple XL. Oui. Aujourd'hui, tu peux en mettre trois comme lui dedans.
1: Oui.
0: Réponse C, fallait souffler dans le petit trou du bocal pour faire tourner les boules.
1: Ah oui,
0: réponse D, je m'en fous, c'était pas moi à l'époque, j'étais occupé avec Miss Bourgogne.
1: Ah oui,
2: déjà.
1: Ouais.
2: Bah là, je sais pas, j'hésite. Hein.
1: Souffler dans le bocal en dessous, là, c'est.
2: Ah, c'est chaud. Ah, ouais, c'est vrai que tu en pars en dessous, ça fait une boule.
1: Je vais dire la réponse D, et c'est mon dernier mot. Genre.
0: Que je m'en fous, et que j'étais avec Miss Bourgogne. Suspense terrible. Vous avez validé la réponse tellement insoutenable que les Bretons ont arrêté d'étaler leur crème solaire tellement il fait chaud chez eux.
1: Ouais.
0: Et c'est la bonne réponse.
2: Ah, bravo.
0: Je m'en fous, mais alors totalement. Bravo, les amis. Bonne journée. Et le numéro complémentaire, lui.
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0: 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Le
1: premier champion est un habitant de Praz-sur-Arly qui est
2: à la montagne, ça, non ?
1: En Haute-Savoie.
2: Ouais.
1: Il a un peu trop profité du verre de l'amitié qui était offert par la mairie après les commémorations du 8 mai. Tellement à l'aise et tellement imbibé qu'il s'est endormi sur un banc. Personnel est parti en le laissant se remettre. Et finalement, la porte était normalement accessible de l'intérieur. Sauf que,
2: au réveil,
1: il a appuyé sur le mauvais bouton, il a déclenché les secours, il a bloqué tout le système électrique. S'enfermant lui-même dans la mairie, il a fallu les pompiers, tous les élus pour le libérer. Ouais. À leur arrivée, il avait déféqué devant la porte.
3: Mais non.
1: Sans aucune explication.
3: C'est pas moi qui...
2: C'est bien arrosé.
3: Ouais. Pas moi qui ai fait caca.
1: Enfin, monsieur Dumont, il n'y a que vous. Ben, c'est pas moi qui ai fait caca.
3: Je suis pas encore rentré.
1: Enfin, on a les caméras de vous. On a les caméras, vous êtes agenouillés par terre. Enfin,
3: c'est pas moi. Je vous jure, c'est pas moi.
1: Ils m'en semblent, c'est pas moi. Remarquez sur la porte, il y avait écrit pousser. C'est tentant.
2: Ah, voilà,
1: c'est vrai que quand t'as bu un coup,

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1: Des nouvelles de cette dame qui fait les mariages et les anniversaires. Vous vous souvenez?
2: Avec son frère Elvis Pousselet.
1: Ah oui.
3: Cela qui veut faire des décos, ben, ah oui. Tu m'appelles, j'organise cela. Les anniversaires, j'organise les mariages. Alors toutes les
1: démarches. Ouais, merci,
3: ah,
1: merci.
3: C'est ça, mon métier.
1: Merci madame, merci. Alors ça marchait pas trop pour elle. Non. Du coup, elle a changé de domaine, elle fait des roses en papier pour différents événements.
4: Ah, ouais. Ouais.
3: Voilà, mes abonnés. J'ai changé de métier maintenant. Ah. Alors je fais des petites roses comme ça, vous voyez.
4: Ouais.
3: C'est moi qui les fais à la messe, artisanale. Voilà, celle qui l'en veut, je pense à vous, mes abonnés. Alors, je vais être sous la foire de Neuilly-le-Pompierre, le 6 et le 17. Alors, venez nombreux, vous emporterez des souvenirs. On vous attend. Allez, à bientôt.
1: Et oui, cela qui n'en veut. Ben alors, oui, à la foire de j'ai oublié où. Et un artisan. Alors, un artisan, il fait un métier comment? Il fait un métier
3: artisanal.
4: Artisanal. Artisanal.

0: Puis dans une seconde vidéo, elle explique qu'elle a déjà eu une commande. Ah ouais. C'est génial, mais qui a fait cette commande ?
1: C'est pour une dame qui travaille à la mairie d'Herblay.
2: La mairie.
1: Elle s'appelle Cassie. Et puis elle nous a demandé de faire une dédicace dans le 91 chez ma sœur, qui est de la part de Paris. Alors c'est pour ça qu'on vous fait un petit coucou, les filles. Et bon travail.
0: Voilà.
1: Et à bientôt.
0: Voilà.
3: Mais Herblay, c'est pas dans le 91, c'est dans le 95.
0: 95, oui. Bon. Elle habite où ? Elle travaille où ? Elle travaille ?
1: À la mairie.
0: À la mairie.
4: À la mairie.
0: Allez, attention, test de rapidité, ouais. C'est parti. Pour aller récupérer la carte d'identité, c'est où ?
1: À la mairie.
0: Pour aller voter, on va voter où ?
1: À la mairie.
0: Pour les demandes particulières concernant la commune ou la ville, il faut aller où ?
1: À la mairie.
0: Pour se marier, on doit aller où ?
1: À la mairie.
0: Où bossent les gens qui commencent tard et qui finissent tôt ?
1: À la mairie.
0: Où est-ce qu'il y a une pause café à 10h, 10h15 et 10h30 ?
1: À la mairie.
0: Très bien.
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0: Renaud, c'est quoi votre petit plaisir quand vous rentrez chez vous?
1: Pas tard.
0: Quoi? Je me couche pas tard.
2: Je me couche pas tard.
3: C'est ça.
2: D'accord.
3: Non, le petit plaisir.
2: Non, le mien, par contre, le mien, je le dis, maintenant j'en suis. Et je me demande si c'est pas un truc de vieux.
0: Ouais.
2: Je comprenais pas avant le délire que vous aviez, vous les filles, à mettre des vêtements dits confortables. C'était un truc très féminin, ça. Les vêtements confortables. Nous, les mecs, on restait un peu en jean, en machin. Et j'ai découvert le délire des vêtements confortables.
4: Ouais, je trouve ça horrible. Parce que
2: maintenant, quand je suis chez les Zara & Co, je regarde l'association, tu sais, du petit sweat qui va avec le short.
3: Ouais. Ouais.
2: Et je suis là, je lui dis, et je regarde, je fais, ça a l'air confortable.
4: Ah, oui, oui.
2: Voilà.
4: Ah,
2: et honnêtement, c'est mon petit plaisir.
4: C'est l'amour, je trouve, moi, quand le soir,

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1: C'est ce que je voulais vous dire. Ah, on a posé nos questions de, une question à nos auditeurs. Ouais. La question était quoi, Stouf, aujourd'hui?
2: Bah, vas-y, t'avais qu'à retenir ce que je t'ai dit.

0: ça a l'air confortable.
1: Ah oui, oui.
0: Voilà,
1: ah,
0: et,
1: oui.
0: Et honnêtement, bah ouais, c'est mon petit plaisir. C'est
2: l'amour, je trouve, moi, que le soir, quand je rentre, si je suis là avant ma femme, je la vois rentrer du boulot avec ses petits talons, son petit jean, le machin et tout. Je tourne les yeux, elle est remontée dans sa chambre, elle redescend pilou pilou. Je me dis, c'est pas la même là. En même temps, il y a une autre dame qui est rentrée là.
3: Quand elle arrive, t'es en t-shirt Parkside, mec.
0: Mais c'est surtout qu'elle a fini sa journée de travail, laisse-la se détendre.
2: Et moi, je suis sexy en Parkside.
0: Petit plaisir.
4: Moi, il y a deux choses. Quand je rentre chez moi, c'est le petit verre de coca bien frais avec des petits glaçons dedans ou alors le bain bien chaud.
1: Ah,
4: ça, c'est...
3: ça m'endort. Moi,
0: Moi, tu me mets dans un bain, je vais me coucher tout de suite.
4: Mais moi, il faut qu'il de la buée partout dans la salle de bain, tu vois, que, qu'on ne voit plus.
2: Ah bon,
1: la planète, tout ça, quoi.
0: Ah oui, l'eau chaude, tout ça, tu t'en fous.
5: Ah, on y va, on gaspille l'énergie.
2: Ouais, puis après,
5: tout ça.
2: Je vide le bain et je me redouche derrière.
4: Ouais. Hein, on
2: t'es du genre à faire ça, toi.
4: On a qu'une seule vie. Hein.
0: Bon, bah d'accord,
4: la
0: bah, écoutez, très bien.
4: Ça compte beaucoup, là.
5: Prenons Karen. C'est Karen, c'est ça? Ça va, ma petite Karen?
6: Salut l'équipe.
5: Coucou, Karen. C'est quoi ton petit plaisir quand tu rentres du boulot? Le petit plaisir quand tu rentres à la maison?
6: Alors, moi, quand je rentre à la maison, je lâche toutes mes affaires du boulot, je prends mes running, je chausse. Je mets mon short et je pars courir.
5: Ça, c'est clairement. Je trouve ça très courageux. Vous savez que c'est pas mon délire, vous l'avez compris. Mais ceux qui le font et celles qui le font, je trouve ça très courageux. Parce que alors moi, quand je rentre à 16h ou 17h, je rentre un peu plus tôt vu que je commence très tôt, je peux vous dire que j'ai envie de tout, sauf d'aller à la salle de sport ou d'aller au truc à côté.
1: Hein. On a bien compris ça. Non, mais...
4: On a bien vu que la carte d'abonnement n'avait pas été utilisée depuis ton premier abonnement.
2: Mais ce truc-là, en fait, c'est le départ qui est long. Une fois que tu as le truc, en plus, du coup, ça te manque si à un certain niveau. Si tu ne l'as pas, ça te manque.
5: C'est vrai, quand tu ne vas pas courir, ça te manque, Karen?
6: Ah bah clairement, l'endorphine, c'est ce qu'on crée quand on court. Et quand on n'a plus, t'es en manque.
5: Et donc, quand tu cours combien de temps? Tu fais combien de kilomètres?
6: Ben, ça dépend, si c'est une prépa pour de la route ou pour faire des séances de piste. Moi, je vais beaucoup sur la piste parce que je suis une pistarde. Et qu'il neige, qu'il vente, qu'il pleuve, on prend ses affaires, on prend son courage, on y va parce que
5: c'est une passion. Mais en plus, tu tournes en rond.
2: Mais c'est encore pire, ça. Ouais.
5: Comme les lévriers.
6: Ah, non.
2: Non, mais elle a une petite canne à pêche dans le dos avec une glace.
5: Ah, mais bravo. Alors il te faut du courage et de la motivation. Donc, bravo.
6: Ouais.
5: Bravo, ma petite Karen. Bon. Allez, ce soir, tu cours. Je compte sur toi, tu m'éclates le compteur.
6: J'y vais ce soir.
5: Bisous, Karen. Bisous, bisous. Je t'embrasse. Qu'est-ce que j'aimerais pas être son mec. Ça s'est entendu? Ça s'est entendu. Ça s'est entendu. Bonjour, Karine.
7: Bonjour, Koé. Bonjour, toute l'équipe.
5: Salut, ma petite Karine. Qu'est-ce que t'es? C'est quoi ton petit plaisir quand tu rentres, toi?
7: Alors moi, quand je rentre, mon petit plaisir, c'est d'enlever mes chaussures et d'enfiler mes pantoufles.
5: Je pourrais plus être le mec de Karine. Ah, on est plus dans le... Est-ce qu'on est d'accord que c'est des vieilles pantoufles moches?
7: Ah non, c'est des belles crocs. Des belles crocs roses que je mets.
5: Ouais. Moi,
2: c'est ce qu'on disait.
5: Moi, j'ai des grosses pantoufles avec de la moumoute comme les trucs de montagnard.
3: Oh là, mais t'es
5: elles
3: pas chaud.
5: Sont moches. Mais quant à ça, t'es bien là, t'es bien.
2: Oh, allez, tue l'amour.
3: Mais oui,
4: on
3: s'en va.
4: Il y a un moment.
3: Oui,
7: mais on a chaud.
3: Mais
7: on est bien.
5: Et en été, j'ai les tongs. Et un coup sur deux, je me tords un pied avec les tongs.
4: C'est vrai qu'il y a un âge où on est plus dans le haut. Allez, on s'en fout. Mais du moment qu'on est bien.
3: Quand tu marches, c'est toi, ça fait
7: claquer. Tout à fait.
5: T'as raison. Bisous, ma petite Karine.
7: Bisous.
5: T'embrasses. Et qui c'est si? Et Renaud, Romuald, on a Romuald. C'est quoi ton petit plaisir, Romuald?
8: Salut l'équipe.
5: Salut.
8: Moi, c'est tout simple. Hein. Je rentre, je prends un café dans le jardin. Avec les tongs.
5: Alors, c'est vrai que des fois, en été, ne rien faire, juste un petit café,
4: poser sur la terrasse.
5: Juste se poser. T'es pas obligé de le faire longtemps, un quart d'heure, 20 minutes, te détendre un peu. C'est bien quand même.
2: Ah, mais c'est des compresses.
8: Ça fait du bien.
5: Mais c'est vrai.
8: Ça fait du bien.
5: Honnêtement, moi, il y a des gens, ils savent pas se poser. Ma chérie, elle sait pas se poser, par exemple. Elle est toujours hyperactive, ça, elle enchaîne une séance de sport, un machin. Moi, ne rien faire, ça me dérange pas de rien faire une heure.
2: On avait bien compris aussi, ça.
1: Une heure ou deux heures, ou trois heures. Hein.
3: Attends, ce week-end, il a fait six siestes.
5: Tu sais quoi dimanche matin, c'est hier. Elle m'a dit, est-ce que je peux aller courir? Je lui ai dit, bien sûr.
4: Vas-y, passe devant.
5: Tu sais quoi? Elle est partie courir. Puis un peu après, elle est revenue, et le temps qu'elle fasse sa douche, elle m'a un peu oublié. Ouais. C'est-à-dire que j'étais comme ça, j'avais baissé ma tête, elle voyait pas ma tête, j'étais devant Turbo. Je me disais, c'est marrant, elle m'oublie, le meilleur dimanche matin, ça, avec un petit café.
4: Moi, j'aimerais bien savoir Piet ce qu'il fait en rentrant chez lui.
2: Moi, je dis mon petit plaisir, c'est de dire bonjour à mon petit titi, à mon gros titi et à tête de con.
1: Ça dure 10 secondes. Ouais.
5: Tête de con, c'est ta femme toujours. Hein.
2: C'est les chiens de ma fille que j'ai en ce moment.
5: Excuse-moi.
2: C'est les chiens de ma fille.
5: Gros bisous, Romuald, je t'embrasse.
8: Merci bien, salut. À vous, l'équipe.
5: Belle journée, mon pote, merci d'être là avec nous. On termine par Cécile, ma petite

0: Cécile, quel est, c'est quoi ton petit plaisir après le boulot?
1: Coucou la team. Bah, écoute, moi, mon petit plaisir, c'est de récupérer les œufs de mes poules. C'est,
2: oui, je comprends.
1: Que je rentre du boulot.
2: Comme ça, t'as du caca sur les mains et tout, c'est génial.
0: Je peux comprendre parce que oublions pas que le vrai œuf de la maison, il a souvent un petit caca dessus avec une petite plume.
2: C'est ça.
0: Tu sens que la poule.

0: poule de la maison, il a souvent un petit caca dessus et avec une petite plume.
1: C'est ça.
0: Tu sens que la, tu sens que la poule, tu sens que la poule, elle a fait la boule. Quand ça en vient à arracher un bout de plume, c'est qu'il a été, il a été rude celui-là. D'ailleurs, tu le vois parce que la poule, elle est dans un coin comme ça.
2: Elle cligne de l'œil.
0: Elle a toujours l'œil fermé. Elle a toujours l'œil fermé. Tu te dis, toi, t'avais galéré, elle te regarde. Et c'est pour ça d'ailleurs que les poules, tu les vois jamais coucher. Elles sont toujours debout parce que tu sens qu'elles ont sorti un truc. Elles font, oh là,
2: je vais rester debout, moi.
0: Je vais rester debout. Je vais prendre un petit.
3: Elle dit discret, hein, fais gaffe, j'ai laissé un peu de truc dessus.
0: Oui, mais c'est pas sale, c'est, allez, des, c'est nature.
2: Et puis alors, pour faire ta mayonnaise ou un truc, ces œufs-là, ils ont rien à voir. Et tu peux prendre le meilleur œuf.
0: Ah, c'est chiant, c'est chiant, c'est chiant. Bisous, Cécile, je t'embrasse.
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0: Bonjour, 6h du matin, vous êtes beau, vous êtes frais, vous vous dites mais comment je m'habille? Ah, comme dirait Claude-François, c'est pas encore le petit t-shirt, mais ça vient
1: ça
0: bon.
1: Ça arrive.
0: À debout.
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0: Salut mon Cédric, un petit point sur les news.
3: Salut Coé, bonjour à tous. Encore de la pluie ce mardi, la faute à une perturbation qui balaye les trois quarts du pays du Nord jusqu'à l'Auvergne. Je reviens sur la météo dans à peine deux minutes. Cela risque de piailler ce mardi sur les bancs de l'Assemblée nationale. Les députés vont débuter l'examen du projet de loi d'urgence agricole défendu par le gouvernement pour répondre à la colère des éleveurs et agriculteurs avec plein de sujets de discorde parmi lesquels la question des pesticides, le développement des méga-bassines et aussi une simplification des normes pour la construction d'élevages de volailles. Plusieurs ONG de défense de l'environnement craignent le développement de poulaillers XXL avec des conséquences néfastes pour l'écologie et le bien-être animal. Un appel à la grève amplifié ce mardi dans les écoles parisiennes. Les animateurs sont invités à manifester pour dénoncer la politique de répression de la municipalité face au scandale des agressions sexuelles dans le périscolaire. Jusqu'à 300 établissements pourraient être impactés par des fermetures. La fin d'un long périple pour le navire de croisière, foyer d'une infection d'antivirus. Il est arrivé à bon port hier à Rotterdam et les 27 personnes encore à bord ont été placées à l'isolement. Les regards se tournent désormais vers la République du Congo où l'OMS craint une épidémie d'Ebola. Déjà au moins 91 décès.

0: On y va les... Parole. Ce soir, c'est spécial l'année 80. Et pour jouer avec nous, nous accueillons notre maestro Manu de Paris.
1: Bonjour Monsieur Nagui, et bonjour à tous.
0: Emmanuel, vous allez tenter de ne pas oublier les paroles de cette chanson des années 80, Les démons de minuit.
2: Ah, facile.
0: De groupe Image. Est-ce que vous êtes prêt, Manu de Paris?
1: Absolument, Monsieur Nagui. J'embrasse ma compagne. D'ailleurs, je me permets d'embrasser Brigitte, qui me regarde sûrement avec ses copines en direct de l'EHPAD. Oh. Brigitte, bisous, mon amour, je t'aime.
0: Nous l'embrassons également, Manu de Paris, pour Les démons de minuit. C'est parti.
3: Allez, Manu.
1: Qui ça? Ma Brigitte, ma chérie.
3: Non, bah non.
1: Elle m'entraîne jusqu'à l'insomnie. Qui ça? Ma Brigitte, cette girlie. C'est pour toi, mon amour. Je t'aime. C'est mon dernier mot, Jean-Pierre.
0: Non.
1: Pardon. Je bloque les paroles, Nagui.
0: Est-ce que ce sont les bonnes paroles, Manu de Paris? Bravo, Manu.
4: Bravo.
0: Vous devenez maestro et revenez donc.
1: Eh bien merci Monsieur Nagui. Par contre, permettez-moi, mais il y a trop de chômeurs qui dansent derrière vous. Il va falloir penser à les faire bosser. Hein. On va remonter la pente de la France là. On a

0: Oui, mais bon.
1: Bah, souviens-toi quand ils avaient
0: vu. Tu les vois aux infos dès que la grille elle se lève et fou, ils font tous
2: les pots de Nutella à 1,50€.
3: Tu te souviens ça, cette histoire-là?
0: Ça se tire les cheveux pour un air fryer. Attends.
1: En même temps. Enfin bon.
0: Autre endroit.
1: C'est le format familial.
0: Autre endroit où on fait la queue comme des cons. Bon, bah, c'est à Disneyland par exemple. Tu fais 1h30 la queue pour serrer la main d'un monsieur qui est déguisé en souris, voilà, qui peut pas parler. Et avec ton enfant à côté qui pleure. Voilà. Bon,
1: tu fais la queue.
2: Et il y a le Père Noël à Noël aussi pour la photo avec le Père Noël. Alors tu, tu mets le gamin sur les genoux du Père Noël, en plus il pleure. Personne n'a envie d'être là, mais tu y vas quand même. Toi, t'as pas envie d'être là, ton gamin il a pas envie d'être là. Le Père Noël il a pas envie d'être là.
1: Le pire, c'est les parents, tu vois, dire si, fais la photo.
2: Fais la photo. T'as le Père Noël. T'es gentil, Père Noël. Ça fait une heure qu'on attend.
1: Fais la photo, t'as voté là. T'as voté là.
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0: Le Bifort.
3: On a regardé un petit peu l'Eurovision. J'ai regardé en accéléré, hein. Je vous cache pas que bon, pas autre chose à foutre samedi soir.
4: Ouais, c'est long. Hein.
3: C'est long, ça n'en finit pas. Ouais. Comme disait Corentin, on a donné 12 points à la Norvège. Pourquoi ?
4: Ouais, vraiment.
3: Qu'est-ce qu'il y a, quel intérêt on a donné 12 points ?
5: Faut bien bah, après, ça dépend si la chanson l'est bien. Ouais.
3: Un truc en retour, ouais. Qu'est-ce que tu peux attendre de la Norvège ?
5: Bah, du saumon.
4: Ouais, oh, c'est ça.
3: Génial.
4: Vous mettez 12 points, vous nous envoyez du saumon.
3: D'accord, bah, j'ai super. Ouais, d'accord. Bon, qu'est-ce que vous avez préféré, quoi, vous, en chanson ? Est-ce que vous trouvez que celle qui a gagné, c'est bien ?
4: Ouais, c'est en prénom.
1: Non, la chanson.
5: C'est de la musique des. De toute façon, pour moi, l'Eurovision, ça a 20 ans au niveau musicalement, artistiquement, ringard, c'est ringard.
3: Un peu.
5: Donc là, ils ont voté pour une très jolie demoiselle avec des gros nichons. Et j'aurais fait pareil. Mais.
1: Moi, j'ai bien aimé.
5: Mais. En fait, t'as l'impression que vous vous souvenez de Sabrina, Boys, Boys, oui. Boys, on en parlait tout à l'heure. Bah, c'est.

0: lundi 18 mai, c'est la journée mondiale des
1: musées.
0: Des musées.
2: Ah, ouais. Ah oui.
0: Bravo. C'est journée ça. Mondiale des musées. Pour frimer à la machine à café, qu'est-ce que l'art rupestre?
3: C'est quand tu pètes dans la rue.
4: Quand t'as la maladie, la rupette.
3: Non, c'est la
0: ripette.
4: Ah, c'est pas la rupette.
3: Non, la rupette.
1: Ah, c'est un art.
0: C'est une représentation située au cœur des grottes, dans les abris sous roche, l'art rupestre.
3: Ah oui, c'est les trucs, les grottes de Lascaux et tout, la fresque.
0: Voilà, qu'est-ce que le gothique flamboyant?
4: Ça, c'est le nouveau womanizer. C'est comme non, ça,
1: le gothique flamboyant.
2: Il fait peur, celui-là. Mais t'es parti où, toi? Ça va, ça a été ton week-end.
0: Le womanizer,

0: Les meilleurs moments de l'émission du lundi, vous le savez, c'est tous les matins entre 5h et 7h. Et gros bisous à tous ceux qui sont déjà en voiture, qui sont dans le camion, qui ont roulé toute la nuit, ceux qui écoutent en podcast et tout, et tout, et tout. Merci, nous serons là, nous, exactement à 6h58. C'est très précis, c'est un départ de TER. Qu'est-ce qu'on écoute, Stouf, dans un instant ?
1: Si je te dis blessé, BG.
0: Oui, ça c'est Dizzys et Théodora. Oui. Je connais à peine cette chanson, je pense. Vite fait, hein, ça me dit rien.
1: Vite fait.
0: On a essayé d'imaginer pourquoi leur album n'est jamais sorti. Un album de reprise.
1: Voilà.
0: Vous allez entendre l'ingénieur du son péter les plombs. Restez avec nous, c'est juste après le flash, les infos et la météo de 6h30. Salut, c'est Europe 2. Tout savoir sur ce qui s'est passé. Cédric Lecor, notre journaliste d'investigation. Bonjour, oui. Cédric.
2: Salut Coé, bonjour à tous. Encore de la pluie ce mardi sur la majorité des régions, mais le soleil sera de retour partout demain. Météo plus complète à la fin de ce flash. Pensez à déclarer vos revenus 2025, les rares contribuables qui remplissent encore une version papier jusqu'à ce soir pour la poster. Pour les autres, sur le net, les dates limites s'échelonnent entre le 21 mai et le 4 juin. Les méga-bassines, les pesticides, les normes jugées trop contraignantes, plein de sujets qui fâchent ce mardi à l'Assemblée nationale. Les députés vont se pencher sur le projet de loi d'urgence agricole promis par le gouvernement en réponse à la colère de l'hiver dernier. Le gouvernement propose notamment de faciliter l'implantation d'élevage industriel, notamment des poulaillers géants auxquels s'opposent les écologistes. Objectif affiché, améliorer la souveraineté alimentaire de la France. D'ailleurs, les Français n'ont jamais mangé autant d'œufs, 250 en moyenne par personne sur les 12 derniers mois. Attention, l'accueil des enfants risque d'être perturbé ce mardi dans les écoles parisiennes. Plusieurs syndicats qui ont lancé un appel à la grève la semaine dernière invitent aujourd'hui les animateurs du périscolaire à une grande manifestation. Ils dénoncent le climat de suspicion généralisé et d'arbitraire qui s'est installé depuis la mise en place d'un plan d'action contre les violences sexuelles sur les enfants. 78 agents de la ville ont été suspendus depuis le début de l'année. Les témoignages continuent de se multiplier à l'encontre de Patrick Bruel. Celui de l'animatrice Flavie Flamand a fait grand bruit le week-end dernier. Hier, le parquet de Nanterre a annoncé avoir rouvert une enquête après le classement sans suite d'une autre plainte pour viol en novembre 2022. En tout, au moins 12 plaintes contre le chanteur de 67 ans sont actuellement étudiées par la justice française. À Nice, deux hommes et une femme ont été mis en examen une semaine après la fusillade qui a fait 2 morts et 6 blessés. Parmi eux, le tireur présumé qui avait fait irruption sur une trottinette avant d'ouvrir le feu sur une place commerçante. Une affaire sur fond de narcotrafic et de règlement de compte. Au Moyen-Orient, Donald Trump continue de mettre la pression sur Téhéran. Le président américain dit avoir renoncé au dernier moment à une nouvelle attaque contre l'Iran à la demande de plusieurs dirigeants des pays du Golfe qui jugent, selon lui, qu'un accord est possible. Côté basket, Victor Wembanyama a encore brillé cette nuit en NBA. Les Spurs de San Antonio ont battu le Thunder d'Oklahoma City 122 à 115 après 2 prolongations pour ce premier match de finale de conférence Ouest, une compétition au meilleur des 7 matchs. Et puis il y a du foot ce soir, le début des barrages. Rouen et Laval s'affrontent. À 20h30, les Normands, qui ont terminé 3e du classement de National, espèrent rejoindre la Ligue 2 aux dépens des Mayennais qui, eux, comptent bien retrouver ce championnat.
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2: Un soleil toujours très timide ce mardi. Il ne sera au rendez-vous que du Pays Basque à la Provence, ailleurs de la grisaille et de la pluie, avec une perturbation qui va balayer les 3/4 du pays d'ouest en est. Et puis les éclaircies vont faire le retour au fil des heures, à commencer par la Bretagne. Les températures commencent déjà à remonter. 20 degrés cet après-midi à Auxerre, à Nice et Saint-Malo, 22 à

0: Faut articuler, garçon. Hein. Mais on comprend pas, donc. On y retourne.
1: Ok. Ouais, articuler, parce que là. Articule.
0: Stop. Non, ta gueule. Oh, va te brosser les dents là, pendant ce temps-là, on va enregistrer ta copine. Non, mais l'autre, on comprend rien ce qu'il dit. Théodora, t'es là. Allez, chérie, tu fais ton couplet et on n'a pas la journée, donc tu te manges le derche.
2: Alors,
0: allez, go, c'est parti.
2: Alors, d'après vous, est-ce que c'était mieux avec Théodora?
3: Parce que je suis pas beaucoup dans celui-là.
2: Vous pensez qu'elle articule pas?
4: À la fin, des
2: vous êtes un peu mauvaise langue.
0: Allez, va tété, go, Sarah et Boss
5: Lady, petite fille à l'arrière, de l'autre côté
0: de la terre. On coupe. Vous êtes donné le mot ou quoi, là? Ah, mais tu feras gaffe, chérie, il y a des consonnes dans le texte, donc essaye de faire attention. Là, tu les tries, tu les remets en ordre, et t'y retournes. Allez, c'est parti. Et j'ai pas que ça à foutre, moi, je te le dis. Allez, go, Sarah et non mais tu te fous de ma gueule ou quoi là? Non mais t'es pire que ton collègue. Ouais, on comprend rien à ce que tu dis là. T'as fait un AVC ou quoi? Articule, bordel. Allez, on y retourne. Et sans déconner, j'ai pas que ça à foutre, vous maniez le cure. Ta gueule. Eh, sans déconner, tu veux une clé de 12 pour débloquer ta mâchoire ou quoi là?
6: C'est quoi une clé de 12?
0: A, B, C, D, E. Ah mais ta bouche, elle sert pas que pour faire des duckface en story Instagram, je te le dis. Hein. Non, elle sert aussi à faire des consonnes et des voyelles. Putain, tu m'as saoulé. Quoi, qu'est-ce qu'il y a l'autre là? Qu'est-ce qu'il y a? Ouais.
1: C'est pas trop sympa, tu ma copine.
0: Mais qu'est-ce qu'il raconte? Articule quand tu pètes, hein. Non mais j'ai l'impression d'entendre un moteur de 103 SP qui se noie dans une flaque d'eau là. Oh, vous savez quoi? On change de morceau, on va se faire. Qu'est-ce qu'on va se faire? J'irai où tu iras de Céline Dion et l'autre con là. On va direct au refrain de. Ça vous chauffe?
6: Oui, okay, vas-y. Okay.
2: Alors, évidemment, c'est la question que je vous pose.
3: C'est plus facile,
2: J'irai où tu iras.
6: Ça va marcher.
2: Ça va marcher. Là, ils ont du talent, ils connaissent. Oui. Allez, pronostic, on y va.
0: Allez, ça règle, go. Et on articule.

0: Hey, stop, stop, stop, stop, vos gueules. Hey, vous savez où je vais aller? Dans ton cul, à toi et à toi. Hein, comme ça, ça fait de la trompette. Énervé. Et vous avez intérêt à péter juste. Allez, vous avez quoi, sans déconner? Hey, j'en ai marre, c'est bon. Hey, barrez-vous là. Hey, c'est qui le prochain artiste à enregistrer?
1: Salut.
0: Hey, qui se bagne, hein, j'en ai ras le bol.
1: Salut, c'est Orelsan, je viens

0: interpréter les meilleures blagues de Jean-Marie Bigard. Ça va être trop drôle, franchement. T'es sûr? Ah ben, il est mort, le monsieur.
1: Ouais, non mais le pauvre, c'était terrible, ah ouais, c'est terrible, bien. Je sais.
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1: Voici le devine actu.
2: Mon Nokia, il va marcher. Mon Nokia, il va marcher. Mon Nokia, il va marcher.
3: Ah bah, mon Nokia, il marche encore, tiens.
4: Ah ouais, 70% de batterie.
1: Alors,
5: mon Nokia, il va marcher.
4: Ah, ça revient à la mode. Le Nokia revient à la mode, peut-être.
1: Alors, c'est
3: ça existe plus. Ils font pas de smartphones.
1: Alors oui, mais c'est pas que ça.
5: Le Nokia 3310.
1: Oui.
6: Ouais. Il récupère les batteries, non?
1: Non.
4: Ah, peut-être le jeu du serpent qui était dedans. Ouais, le Snake.
6: Mon Nokia, il va marcher.
1: Ah, il y a tout dedans.
5: Ah, il y en a un qui l'a revendu et qui s'est fait de l'oseille.
1: Non.
4: Ah, quelqu'un qui l'a retrouvé son Nokia.
1: Oui, oui. Oh, tu chauffes.
3: À peu près. Le 3310, ça date de quand?
1: Ça a 20 ans.
6: Ouais.
1: Le 3310, quelqu'un remet la main dessus dans un de ses cartons.
5: Ouais.
1: Donc ça fait même plus que ça. Ça fait 25 ans le 3310.
4: Oh, je sais plus.
6: Bah, c'est le début des années 2000, non?
3: Ouais, c'est ça. Ouais,
1: non. Bon.
4: Bah, ouais.
1: Il l'allume. Il avait encore 70% de batterie.
5: Mais non.
3: Mais il était increvable, ce téléphone.
4: L'iPhone, tu le laisses un jour. Ah bah, il n'y a plus rien.
1: 25 ans plus tard, il le rallume, il y a encore 70% de batterie. C'est un truc de fou. Il a donc choisi de le réutiliser.
4: Ouais.
1: Séduit par sa simplicité, sa robustesse et puis la petite nostalgie avec

0: l'ai vu.
1: De se faire, comment on dit, certifié, oui, dans le Guinness Book.
0: Bien sûr, il était à ça, voilà, d'être le chien validé par arbitre, je sais pas comment c'est, oui, validé, le chien le plus vieux du monde. Oui. Bon, une journée avant,
2: parti trop tôt
0: à 30 ans, c'est qu'il a, il a coûté cher en croquettes, le Lazare. Reste avec nous, c'était l'enquête d'hier, à tout de suite, c'est Europe 2, bonjour, et c'est mardi matin.
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0: On est tous abattus. Hein. Non, mais c'est terrible, Michel. Vous pouvez continuer. Hein.
1: Bah oui, c'est terrible, Cyril. Bah, il suivait une. Comment c'est arrivé, hein? Bah, il suivait une petite Yorkshire, très mimi, avec une barrette dans les poils. Il a voulu la rattraper pour lui demander son numéro. Il a trébuché sur sa langue.
0: Bon gros baiser, Lazare.
1: Et il est mort sur le coup.
2: Voilà. Aïe, aïe, aïe. Ah ouais, c'est comme ça alors. C'est... Marchant sur la langue. Pas de bol. Hein.
0: Nous, on a Fabien Lecoeuvre qui marche sur ses glas, oui. Il y a Lazare qui tribue dans sa langue.
1: Non, Cyril, je déconne, il s'est laissé aller parce qu'il avait la flemme de passer avec une gueule de vieux et la langue qui pend dans le livre du Guinness Book. Il s'est dit, on va quand même pas rester comme ça.
2: C'est vrai.
0: Il avait une sale gueule.
1: Voilà,
0: bah, c'est parfait, merci Michel.
1: Pour
0: merci
1: Lazare.
0: Merci voilà. Michel.
1: Il a rejoint les plus grands.
0: Merci, on est tous émus.
2: Ouais, c'est
1: qu'est-ce bien. Qu'on regarde tout de suite?
0: Tout de suite, c'est les chiens préférés des Français sur W9 et le numéro 1, c'est Jean-Jacques Goldman.
2: Bah évidemment.
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0: mots qui vont bien, je prendrai les mots scientifiques. J'ai une info scientifique sur la masturbation.
1: Ah.
0: Scientifique. Ah bon. Les champions du monde de l'actu, je vous parlerai de la génie du jour. Et une info, non, ça ne rentre pas, ça ne se met pas là. Restez avec nous.
2: Ah, j'aime bien ça. Elle est marrant celle-là.
0: C'est pas le gars de l'obus. Non, c'est autre chose. Salut, c'est Europe 2. Bonjour. Vous nous regardez peut-être sur les réseaux. Vous nous suivez sur l'appli Europe 2. Vous nous écoutez dans le monde entier et en France, partout. Bonjour. Merci d'être là.
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0: Une pensée pour toutes celles et tous ceux qui sont nus devant leur placard en disant bon, quel temps il va faire et comment je m'habille? La réponse avec notre génie de la météo. Salut mon Cédric.
1: Ouais, salut Koé, bonjour à tous. Encore de la pluie hein, ce mardi, la faute à une perturbation qui balaye les trois quarts du pays, du nord jusqu'à l'Auvergne. Mais ça va s'améliorer demain, je reviens sur la météo dans deux minutes. Cela risque de piailler ce mardi sur les bancs de l'Assemblée nationale. Les députés vont débuter l'examen du projet de loi d'urgence agricole défendu par le gouvernement pour répondre à la colère des éleveurs et agriculteurs avec plein de sujets de discorde, parmi lesquels la question des pesticides, le développement des méga-bassines et aussi une simplification des normes pour la construction d'élevage de volailles. Plusieurs ONG de défense de l'environnement craignent le développement de poulaillers XXL avec des conséquences néfastes pour l'écologie et le bien-être animal. Un appel à la grève amplifié ce mardi dans les écoles parisiennes. Les animateurs sont invités à manifester pour dénoncer la politique de répression de la municipalité face au scandale des agressions sexuelles dans le périscolaire. Jusqu'à 300 établissements pourraient être impactés par des fermetures. 80% d'augmentation entre 2024 et 2025. Les cas de rougeole ont explosé l'an dernier. Selon Santé publique France, plus de 300 des cas ont même donné lieu à une hospitalisation en cause d'un déclin de la vaccination, une tendance observée dans de nombreux pays, dont les États-Unis, qui est d'ailleurs en train de connaître la pire épidémie de rougeole depuis plus de 30 ans. La fin d'un long périple pour le navire de croisière, foyer d'une infection en dentavirus. Il est arrivé à bon port hier à Rotterdam et les 27 personnes encore à bord ont été placées à l'isolement. Les regards se tournent désormais vers la République du Congo, où l'OMS craint une épidémie d'Ebola. Déjà au moins 91 décès recensés et aucun vaccin ni traitement pour contrer ce virus qui pourrait se propager très vite. Au Moyen-Orient, Donald Trump dit avoir annulé au dernier moment une nouvelle attaque contre l'Iran. Le président américain a expliqué y avoir renoncé à la demande de plusieurs dirigeants de pays du Golfe. Selon eux, les discussions sur la question du nucléaire iranien évoluent de manière très positive. La grande boucle 2026 ne s'est pas encore élancée, qu'on connaît déjà. La ville du Tour de France 2028, c'est Reims et la Champagne qui ont été choisies pour le départ. 4 étapes en tout dans le Grand Est qui passeront également par Épernay, Charleville-Mézières, Verdun, Thionville et Metz. Après 2 départs depuis l'étranger, Barcelone le 4 juillet, puis Édimbourg en Écosse l'année prochaine. Et puis le retour en grâce d'une ancienne star du PSG. Après 2 ans d'absence, Neymar va faire son retour en sélection officielle de l'équipe du Brésil. L'attaquant fait partie de la liste du sélectionneur Carlo Ancelotti pour le Mondial 2026. Ce sera sa 4e Coupe du Monde. Thiago Silva, en revanche, n'y figure pas.
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1: Encore très peu de soleil ce mardi, ne sera au rendez-vous que du Pays Basque à la Provence, ailleurs de la grisaille et de la pluie avec une perturbation qui va balayer les trois quarts du pays d'ouest en est. Et puis les éclaircies vont faire leur retour au fil des heures, à commencer par la Bretagne. Les températures commencent déjà à remonter, 20 degrés cet après-midi à Poitiers, à Caen et Cannes, 21 à Clermont-Ferrand et même 20.

0: tu m'as fait un truc très très drôle sur la petite fille.
1: Ah oui,
0: tu sais, le serpent l'a mordu, et la petite fille, elle a mordu le serpent. Et là, j'ai dit ça pue la fausse info. Et vous avez vérifié, c'est une vraie info.
2: Ouais.
0: Et je tenais à te dire bravo, c'est une vraie info.
2: Merci.
0: Qu'à un an et demi.
2: Oh, ça va.
0: Mais sinon, oui.
2: Bon, voilà. En même temps, ça arrive pas tous les jours, ça.
3: Fous-toi les gamines de 2 ans qui tuent des serpents à la bouche.
0: Ah non, mais à CNews, ils sont venus, ils viennent te chercher là. Ils disent vraiment.
1: Il va rappeler quoi.
4: C'est encore la championne de ce matin, si tu regardes bien.
0: Alors, la France qui bosse et qui se lève tôt. Concierge quoi ? Conciergerie mobile ?
2: Conciergerie d'immeuble. Enfin, j'espère.
0: Concierge d'immeuble, ouais. Concierge d'hôtel. Ça peut être plein de concierges.
2: Ah oui, ça, c'est pas
0: ça. Peut être concierge Airbnb, les gens, tu sais, qui font la conciergerie des maisons.
2: Oui, mais non moi, j'ai basé concierge d'immeuble. Sortie de poubelle, ramassage du courrier.
0: Potentiellement, tu prends un gros risque. Hein. Parce que si la dame, elle fait les Airbnb, elle va te dire, moi, je sais pas. Bon, on verra ça tout à l'heure. Ouais. La compile de Roland Garros, puisque ça y est, Roland Garros, c'est reparti. Nous en parlerons tout à l'heure.
2: Quelle ambiance d'ailleurs.
0: C'est-à-dire que depuis que ça s'est démocratisé le tennis, l'ambiance est devenue un peu plus festive, où avant, soyons honnêtes, c'était ambiance terrain de golf. Il a un peu ambiance...
2: C'est un peu plus populaire.
0: J'ai entendu des chants de supporters et tout.
1: Il y a combien de Français en lice?
2: Pour l'instant, c'est les qualifs, donc plein.
0: Bientôt,
2: on en reparle au deuxième tour.
0: Bientôt, on n'est pas à l'abri qu'il y ait des bastons de supporters à base de jets de chapeau, Lacoste dans la gueule et de bouteilles de Perrier.
2: Ils ont brûlé des voitures de golf, il paraît.
0: Ça peut être à la Perrier, comme ça, jeter de la Perrier dessus. Ils disaient, ça prend pas. Nous aurons tout à l'heure la villa des animateurs qui parlera d'arnaque. C'est pas l'émission de Courbet, ça ?
4: Si.
0: C'est sur M6, on aura Nicolas Sarkozy et Jeff Tuche. Bon, on a une heure spéciale qui va être belle. 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
0: 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Nous aurons peut-être à tout moment, là je le sens que ça va tomber. Et quand je le sens, mon nez... Ne me trompe, je sens que ça va tomber dans là ou aujourd'hui ou demain. Ou...
2: On dirait mon père qui me parle.
0: Le triple mix, quand t'as fait une connerie, je sens qu'elle va tomber. Oh, elle va tomber.
2: Celle-là.
0: Elle va tomber, tu la vois celle-là, le triple mix, je sens qu'il y a.

0: 2,14 grammes, c'est très peu, c'est pour ça que la police enquête. Ah ouais, c'est pas tant qu'il est 2,14 grammes, c'est, ils se sont dit, quand même, c'est pas beaucoup. C'est pas beaucoup.
1: Il est chelou ce qu'il a pas.
0: Carrément. Alors, on a des nouvelles du gamin, parce que je crois qu'il est toujours à la crèche. Ah. Hein, il veut nous parler, ça va mon gamin?
2: Je peux encore rentrer.
0: Ah bon? Ah bah alors, vas-y, je vais y arriver. Et enfin, nos champions du jour, un Néerlandais. Il a été hospitalisé, bon voilà. Après avoir, écoutez bien, je lis l'info telle qu'elle m'arrive, après avoir inséré 15 durs dans son rectum, alors qu'il était sous influence de drogue, cet incident bizarre entraîne évidemment, vous écoutez bien, de graves douleurs abdominales, entraînant une chirurgie d'urgence parce qu'il n'a pas réussi à les ressortir. Malgré la nature inhabituelle de la situation, les médecins ont pu le soigner avec succès.
3: Ça va.
0: Le patient s'est complètement rétabli, sans complications durables. Alors oui, monsieur, si vous nous écoutez, je m'adresse à tous les hommes qui nous écoutent. On a dit un œuf par jour pour être en bonne santé, pour avoir des protéines, mais par la bouche, pas par la sortie. Parce que ce midi, j'espère qu'il a compris, parce qu'en dessert, c'est ananas. Donc,
4: ça va être plus compliqué. Être...
0: D'accord, voilà.
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0: Ah, et à la cantine de l'hosto, non, merci. Allez, bonjour, bon réveil. La France qui bosse et qui se lève tôt arrive.
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3: Salut tout le monde, merci de nous avoir choisi Rai. C'est ce qui va arriver dans un instant pour bien vous réveiller. 7h21. J'espère que vous avez bien dormi. N'avez pas envie de checker les cacadieux. Le caca d'œil, il est traître parce qu'on a beau avoir pris sa douche, avoir machin et tout. Le petit caca d'œil, des fois, on le.
4: Il revient.
3: Il revient, il est là, des fois, il est sournois, tac, on s'en rend compte.
4: Il s'est planqué quand il a vu la douche arriver.
3: Oui, il se cache, le caca d'œil. Il se met comme ça sur la paroi, il fait tu mourras pas, tu mourras pas. L'équipe est en forme, vous allez bien ?
4: Oui,
3: vous avez défoncé le petit déj, il était bon.
4: Pas mal.
3: On commence à se mettre à table, excusez-nous.
5: Non, mais Maï est venu avec son garde du corps ce matin.
3: Ouais, parce
5: la dame qui nous apporte le petit déj, elle est son garde du corps.
3: Ils veulent pas qu'on tape les muffins d'Europe 1.
5: Non, c'est quelqu'un qui va la remplacer pour les jours à venir.
3: C'est le costaud là qui va la remplacer ?

0: Qu'est-ce qu'une copro? Une copro, c'est une colonie de proctologues en vacances. Les jolies copro. C'est une petite caméra qui nous a privé de Schumacher.
1: La copro. Oui.
0: Elle était sur le casque. Ah, oui. Ou c'est une organisation d'un immeuble bâti dont la propriété est répartie par l'eau.
2: J'ai envie de dire la première, mais je vais dire la troisième.
0: Bonne réponse. Que faire quand un locataire met ses déchets dans la mauvaise poubelle?
3: Aïe, aïe, aïe.
0: Chier dans un boîte aux lettres, réponse A. Le dénoncer au syndic, réponse B. Eh. Ou remettre le sac dans la bonne poubelle et avertir le locataire de son erreur.
2: Bah, j'ai envie de dire les trois,
1: ouais.
2: Mais bon, c'est plutôt la 2 ou la 3. En fait, d'abord, on essaie quand même un petit peu de négocier. Hein, ouais,
1: Et tu termines par la 1.
0: Bien sûr. Et si vraiment il veut rien savoir, bon, bah, c'est caca dans la boîte aux lettres. Bravo, ma petite Marine.
1: Bravo.
0: T'as des enfants, t'as un chéri, raconte-moi un peu.
2: Alors, j'ai pas d'enfant, mais j'ai adopté un chéri avec son petit chat.
0: D'accord. Comment il s'appelle le chéri?
2: Il s'appelle Martial.
0: Et le chat?
2: Et le chat s'appelle Prune.
0: C'est un chat comment? À quoi il ressemble, le chat?
2: Ah bah alors c'est une tricolore, elle est canon.
1: Elle est bleu, blanc, rouge.
2: Tricolore.
0: Mais genre chat de gouttière, oui, chat de race.
2: Oh non, c'est un bon chat de gouttière. Elle vient de la ferme, pour être plus précis.
0: Ah, comme ma grisouille.
2: Voilà, ah ben voilà.
0: Ma grisouille,
2: voilà.
0: Quand ma chérie est allée chercher grisouille, elle était mal en point dans le fin fond d'une ferme et tout.
1: Toujours mal en point.
0: Alors, physiquement, elle n'est pas design, mais elle est mieux en point. Elle est plus heureuse. Je te fais un gros bisou en tout cas. Je t'embrasse, Marie. Bonne journée.
2: Aussi, je souhaite une bonne journée à tout le monde.
0: T'es à d'abord, à très vite. Et bisous à
2: Gunderschoffen.
0: Gunderschoffen.
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1: À tes souhaits.

De retour partout demain, météo plus complète à la fin de ce flash. Les méga-bassines, les pesticides, les normes jugées trop contraignantes, plein de sujets qui fâchent ce mardi à l'Assemblée nationale. Les députés vont se pencher sur le projet de loi d'urgence agricole promis par le gouvernement en réponse à la colère de l'hiver dernier. Le gouvernement propose justement notamment de faciliter l'implantation d'élevage industriel, notamment des poulaillers géants auxquels s'opposent les écologistes. Objectif affiché, améliorer la souveraineté alimentaire de la France. D'ailleurs, les Français n'ont jamais autant mangé de 250 en moyenne par personne sur les 12 derniers mois. C'est le fromage le plus consommé dans l'Hexagone, mais il est pourtant de moins en moins français. L'emmental, dont les importations ont explosé de plus de 50% depuis le début de l'année, produit pour beaucoup moins cher, notamment en Allemagne, en raison des prix du lait très bas. C'est ce que compte dénoncer aujourd'hui, lors d'un colloque au Sénat, une délégation de producteurs français soutenue par une majorité de la grande distribution. Attention, l'accueil des enfants risque d'être perturbé ce mardi dans les écoles parisiennes. Plusieurs syndicats qui ont lancé un appel à la grève la semaine dernière invitent aujourd'hui les animateurs du périscolaire à une grande manifestation. Ils dénoncent le climat de suspicion généralisée et d'arbitraire qui s'est installé depuis la mise en place d'un plan d'action contre les violences sexuelles sur les enfants. 78 agents de la ville ont été suspendus depuis le début de l'année. À Nice, deux hommes et une femme ont été mis en examen une semaine après la fusillade qui a fait 2 morts et 6 blessés. Parmi eux, le tireur présumé qui avait fait irruption sur une trottinette avant d'ouvrir le feu sur une place commerçante. Une affaire sur fond de narcotrafic et de règlement de compte. Dans l'actu judiciaire, toujours l'ouverture aujourd'hui devant la cour d'assises de Loire-Atlantique du procès de Martin Ney, un Allemand de 55 ans, suspecté de la disparition et du meurtre de Jonathan Coulon, 10 ans, lors d'une classe de mer à Saint-Brévin en 2004. Il a déjà été condamné à la réclusion criminelle à perpétuité pour des faits similaires en Allemagne. Au Moyen-Orient, Donald Trump continue de mettre la pression sur Téhéran. Le président américain dit avoir renoncé au dernier moment à une nouvelle attaque contre l'Iran à la demande de plusieurs dirigeants du pays du Golfe qui jugent

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0: 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Ayez le réflexe vers 8h25. Quelle est la seule radio qui paie votre loyer?
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0: Très bien, ça lui donne des frissons. C'est Nathalie Mbroglia qui sera là dans un instant que vous allez entendre.
1: Ah,
0: j'ai...
1: Ah oui, ça vient là.
0: Dans l'actu, on apprend de notre journaliste, et on embrasse tous les journalistes de France, on apprend que Donald Trump, il a dit que donc il devait frapper ce matin, il a décalé sa frappe.
3: Ohé, ohé.
0: Vous savez, moi, Donald Trump, plus ça va, plus il me fait penser à mon père quand j'étais gamin.
1: Il bluffe Martoni.
0: Hé, hey, Sébastien, écoute, l'élastique, il est tordu. Hein. Tu la vois là? Attends, tu la vois? Et quand tu dis ouais, bon, tu l'as vu? Bon, attention. Hein. Tu sais, il te prévient, mais il a. C'est ça. J'ai l'impression que ça fait quand même un mois que Trump dit bon. Et tu te dis bon, il va y aller. Puis bon. Non. C'est incroyable.
1: Ça l'arrange pas, c'est que ça lui coûte super cher d'y aller. Donc
0: on est d'accord. Tiens, une info qui est tombée ce matin. Alors que dans un instant, nous aurons le son des réseaux spécial Roland Garros. Ouais. On apprend cette info, je ne savais même pas que c'était possible, qu'une prostituée de Lens. Déjà, une info, je ne savais pas qu'il y avait des prostituées à Lens.
1: Bah, partout. Hein.
0: Bah oui, non, mais à Lens. C'est pas là où tu imagines le plus, tu me dirais dans le bois de Boulogne. Ah, oui, Marseille, imagine, oui, Lyon, oui. Lens, j'imaginais pas forcément que...
3: Bon. Bah si elle a un maillot, ça va. Le maillot de Tovar.
1: C'est la tenue officielle. Elle est un peu plus jeune.
0: On l'appelle la numéro 10. Une prostituée du Lensois vient d'être condamnée à verser 50 000 euros parce qu'elle n'avait pas déclaré ses activités à l'URSSAF depuis 5 ans.
3: Ah oui.
1: Oui.
0: Et donc, il faut le déclarer.
1: Bah, un peu, mettre son. Ouais, mettre une micro-entreprise et puis à ce moment-là, déclarer.
3: Mais, je vous fais une facture,
2: monsieur. Ouais, mais c'est ça ce que j'allais dire, elle ne fait pas de facture. Ouais.
1: Attends, tout ce qu'elle a reçu en liquide, en fait, c'est ça?
4: Ouais. Non, mais je crois que la prostitution n'est pas illégale, c'est le racolage.
0: Oui,
4: qui est
0: c'est
4: illégal.
0: Ça. Oui, mais. Ouais, mais si.
2: C'est ça, tu fais des factures. Bah, en fait.
0: Si, puisque les clients de la prostitution aujourd'hui peuvent avoir des problèmes.
1: Mais la facture, je la fais à quel nom?
0: Faites-moi une note de frais.
1: Mettez ton vin.
0: Comme les repas. Comme le repas de ce midi, mettez pour deux. Donc voilà, donc elle n'avait pas déclaré, donc elle n'avait forcément pas payé l'URSSAF, elle vient condamnée à payer 50 000 euros.

0: Donc voilà, donc elle n'avait pas déclaré, donc elle n'avait forcément pas payé l'URSSAF, elle vient condamnée à payer 50 000 euros. Alors on appelle ça de la macroéconomie, vous voyez.
1: Ah oui, c'est ça
0: la fameuse macroéconomie. C'est incroyable de voir que l'État, puis je ne savais pas moi, alors que c'est vrai que vous avez raison, il y a plein de liquides.
2: Mais c'est pour ça qu'ils veulent aussi, qu'ils parlent à chaque fois le fameux débat sur de légaliser le cannabis, parce qu'ils veulent se servir dessus.
0: Bon, enfin, de toute façon, bientôt, il y aura la facture électronique. Hein. Donc, madame, ça va être terminé. Bientôt, il y aura le TPE. Elle va prendre tout ça. Voici la compile de Roland Garros, qui n'a pas officiellement démarré, mais pour l'instant, ce sont les...
2: Les qualifs.
0: Ouais. Les qualifs. Donc, le championnat lui-même n'a pas encore démarré. D'abord, la chanson des gagnants, Alcaraz, Sinner.
3: Tous les mêmes.
0: C'est vrai, c'est chiant. Sinner. La chanson du public pour les balles.
4: À gauche. À droite.
1: Un peu plus rapide.
0: Ah ouais, ça va un peu plus vite. La chanson du public pendant un match de Benoît Paire.
4: À gauche.
5: La chatte, Lina,
0: la chanson de celui qui a eu des invites, mais qui s'en fout.
6: On s'en fout, on n'y va pas.
2: Ça, il y en a aussi. Hein.
1: Sébastien. Ah bon, je l'ai dit. Mince.
0: La chanson des travailleurs, fans de tennis.
7: On va plus au boulot.
0: Alors, faut regarder le résultat. La chanson du type qui lance un hop hop hop hop hop hop hop hop, mais que personne ne suit.
1: L'enfer,
0: je me sens si seul. La chanson de l'arbitre de ligne au filet.

0: qui font
1: un détour.
0: Voilà.
2: Parce que c'est trois normalement. Ouais, et du coup, ça marchait pas.
0: Vous faites pas chier à payer le parking, les gars. Hein. Ils n'ont pas le temps de passer la voiture. Vous inquiétez pas.
3: Déjà, hier, 7 Français, il n'y en a plus que 2.
2: Ah, il n'y en a plus que 2.
0: La chanson de la vitrine à trophée de la Fédération française de tennis.
4: C'est vite là.
0: Et la chanson excuse des tennismans français.
5: Et non.
4: Un

0: Qu'est-ce que c'est bon d'en écouter Nathalie Imbruglia. J'adore ce titre. C'est une tuerie. Dans un instant, je vous le dis, nous aurons à 8h pile la pire info qu'on n'avait pas vu venir.
1: Oh. Ah bon?
0: La pire info.
1: Ah non,
0: on pas qu'on n'avait pas vu venir.
1: Encore.
0: Personne ne vous en a parlé. Ce sera une exclue, je vous la donne à 8h.
1: Oh,
0: la pire info. Moi, je l'ai peut-être dit, ça, non?
2: Oui, tu l'as déjà dit.
0: Voilà, David Guetta arrive dans un instant, ça, je ne l'avais pas dit. Salut, 8h moins le quart, 7h02.

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0: 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Et bim, c'est cadeau. Mais non, mais on vous offre la suite.
1: C'était pour mettre plus fort.
0: Il me le coupe.
2: Mais non, tu me l'as envoyé la suite.
0: Je vais le tuer.
3: Non, c'est pas la suite. Quand il a fait comme ça, ça veut dire monte le son.
2: Il a fait comme ça.
3: Non.
0: Il veut dire plus fort.
3: Il a gâché le moment.
0: Bah, je vais t'envoyer RTL 2 en stage, toi, tu vas aller là-bas.
3: Qu'est-ce qui se passe, vous deux, là?
0: Qu'est-ce qu'il y a, là? Pipo et Molo, qu'est-ce qu'il y a?
4: On vous fera écouter en Mardi Pookie.
3: Qu'est-ce que vous avez dit?
4: Vous n'avez pas entendu, Sébastien, c'est très grave ce qui s'est passé.
0: Bah, j'ai pas entendu, mais je ne veux pas entendre.
4: Ah bah, tu
3: Mardi Pookie.
5: Oui, c'est aujourd'hui.
4: Fin d'émission. Ah bah, oui.
0: Voilà. Villa des animateurs, dans un instant, Arnaque sur M6, comme vous, comme réalisateur de cette émission. Qui m'a gâché mon jingle avec une montée faite par
3: un orchestre. Fait le bon geste, moi j'avais compris.
0: On a fait venir un gospel, même Stouff qui est pas réalisatrice, elle a compris qu'il fallait mettre plus fort, il fallait que ça reparte et lui il me le coupe.
3: Faut sentir le moment, le feeling.
5: T'es un casseur de délire.
0: T'as de la chance de tomber sur un gars gentil, toi.
3: Elle est parvenue, ta meuf?
0: Dire que tu serais sur certaines radios, là.
5: Fais la gueule.
0: Dire que tu serais sur certaines radios, là. Tu serais sur Énergie, t'aurais déjà une lettre recommandée.
2: Ouais, perdu du temps, on va prendre la plume dans la
0: Vas-y.
3: C'est vrai.
0: La villa des animateurs, donc dans un instant avec Nicolas Sarkozy et Jeff Tuch. Tiens, les conducteurs, j'ai une autre info qui arrivera avant 8h aussi pour vous. Que d'infos. Juste après David Guetta. Mais à 6 jours du début de Roland Garros, qui est le deuxième tournoi du Grand Chelem, c'est le début des qualifications. 64 joueuses, 64 joueurs. Parité, essaieront d'arracher leur place sur le grand tableau. Oui, mais surtout, Roland-Garros, c'est le début et le retour du public, notamment les fameux qui, sur les réseaux, font maintenant leurs petites vidéos. Forcément, avant, c'était trop select. On est passé de trop select à l'entrée des beaufs. Mais il y a toujours...

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1: Non, mais
2: oui, non.
3: Ils sortent de sieste.
2: Mais non, moi je pense qu'il y en a, ils ont dit, c'est, hey, Thierry, qu'est-ce qu'on fait? Orthophoniste? Ou on fait, on fait Roland Garros? On va faire Roland Garros. Allez, on va faire Roland Garros.
0: Polo, poplo, paplo, po.
1: Po.
4: Je peux encore rentrer.
2: Ah, voilà,
3: c'est mieux.
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2: La villa des animateurs arrive et une très grosse info que vous n'avez pas vu venir.
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1: C'est bon, on a compris, monsieur le président.
3: David Guetta arrive dans un instant, c'est Europe 2. Bonjour, bon réveil et bonne journée. Merci d'être de plus en plus nombreux à nous écouter tous les matins. C'est un bonheur. Vous nous écoutez peut-être avec l'appli Europe 2 en streaming. Comme ça, vous avez un son nickel. Peut-être que vous êtes en train de faire du sport dans la salle, en train de courir dans la voiture déjà avec les enfants à l'arrière. Salut, soyez sages les enfants, soyez sages. Écoutez maman.
4: Criez pas dès le matin.
3: Criez
4: là.
3: Pas, maman elle a une tête comme ça. Ouais. Papa il a des problèmes aussi. Soyez sympas les enfants. Ouais. En fait, tiens, demain si vos enfants veulent faire de la radio, 06 33 11 32 11 le mercredi. T'es jeune les enfants, 06 33 11 32 11. Dans un instant j'aurai une info si vous êtes toujours en voiture, elle va vous intéresser celle-là. On va bientôt rajouter un accessoire en plus dans la bagnole, tiens.
4: Ah bon ?
3: Ça va être obligatoire.
4: Pareil,
3: c'est intéressant dans les ronds-points.
4: Ouais. Et ça marche quoi, à gauche et à droite.
3: Je vous en parlerai d'ici quelques minutes. Et puis à 8h05, la pire info. Oh là, on n'avait pas vu venir, je peux vous dire que ça peut déclencher une grosse vague de suicide et je ne mâche pas mes mots.
4: Mais non.
3: Mâche pas mes mots. Terrible. Arnaque ce soir sur M6. On est quel jour ? Mardi ? Marchera pas. Au sommaire, quand même.
1: Super.
3: Marchera pas. T'as pas du
5: merci,
3: temps.
5: Merci Julien.
4: Non, mais t'as si, pas du parce tout. Qu'il y a un petit côté racoleur.
3: Marchera pas. T'as pas envie de regarder ça un mardi. Bah, ils ont essayé le vendredi, ça marchait pas. Ils ont essayé le samedi, ça marchait pas. Pas si le mardi, c'est.
6: Et quel jour alors ?
3: Quoi, que attends, le mardi, c'est pas le jour où il y a les séries pourries sur TF1 là ?
5: Non, c'est Koh-Lanta.
3: Ah, elle marchera pas.
4: Ouais, mais Koh-Lanta, ça marche plus non plus. Donc.
3: Ça va même pas faire à peine un million.
4: J'ai vu le teaser, la bande-annonce, et il t'envoie il va se passer des trucs de ouf.
3: Il savent faire. Évidemment que c'est pas Michel a acheté deux sucettes, il en a eu qu'une. Évidemment que. Faut que ce soit un peu plus sympa que ça. Mais au sommaire, camping-car vendu mais jamais payé. À Périgueux en Dordogne, 70 victimes accusent le gérant d'un dépôt vente d'avoir vendu leur véhicule sans leur reverser l'argent. 3 millions d'euros le préjudice. Voilà. Mariage, friterie, carnaval, les ch'tis. Qui attaque le Nord, dans le Nord de la France, un professionnel de l'événementiel est accusé par ses prestataires de ne pas honorer ses engagements financiers. Les balnéos à prix cassé, escroquerie à grande échelle. Eh ben dis donc, quel mardi soir. C'est fou, est-ce que les personnalités de la villa sont déjà farnaquées, c'est ça ?
1: On va leur demander, pour commencer, on a Nicolas Sarkozy avec nous. Bonjour Monsieur le Président.
7: Bonjour, je suis Madame Stouff.
1: Bonjour.

0: avoir choisi. Dans un instant, l'info qu'on n'avait pas vu venir et qui va être terrible.
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0: Faut absolument rester avec nous, personne ne vous en a parlé, c'est une exclu.
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0: développement des méga bassines et aussi une simplification des normes pour la construction d'élevages de volailles. Plusieurs ONG de défense de l'environnement craignent le développement de poulaillers XXL avec des conséquences néfastes pour l'écologie et le bien-être animal. Un appel à la grève amplifié ce mardi dans les écoles parisiennes. Les animateurs sont invités à manifester pour dénoncer la politique de répression de la municipalité face au scandale des agressions sexuelles dans le périscolaire. Jusqu'à 300 établissements pourraient être impactés par des fermetures. 80% d'augmentation entre 2024 et 2025. Les cas de rougeole ont explosé l'an dernier selon Santé publique France. Plus de 300 des cas ont même donné lieu à une hospitalisation en cause d'un déclin de la vaccination, une tendance observée dans de nombreux pays, dont les États-Unis, qui est en train de connaître la pire épidémie de rougeole depuis plus de 30 ans. La fin d'un long périple pour le navire de croisière foyer d'une infection d'antivirus. Il est arrivé à bon port hier à Rotterdam et les 27 personnes encore à bord ont été placées à l'isolement. Les regards se tournent désormais vers la République du Congo. L'OMS craint une épidémie d'Ebola. Déjà au moins 91 décès recensés. Aucun vaccin ni traitement pour contrer ce virus qui pourrait se propager très vite. Au Moyen-Orient, Donald Trump dit avoir annulé au dernier moment une nouvelle attaque contre l'Iran. Le président américain a expliqué y avoir renoncé à la demande de plusieurs dirigeants de pays du Golfe. Hein. Selon eux, les discussions sur la question du nucléaire iranien évoluent de manière très positive. Le retour en grâce d'une ancienne star du PSG. On me propose, c'est quoi qui me propose une banane à...
1: Okay.
0: Ben je croque. Après 2 ans d'absence, Neymar va faire son retour en sélection officielle de l'équipe du Brésil. L'attaquant fait partie de la liste du sélectionneur Carlo Ancelotti pour le Mondial 2026. Et puis, qui pour remplacer Daniel Craig? Les auditions pour dénicher le prochain James Bond ont officiellement commencé. Amazon a lancé les auditions. Une célèbre directrice de casting de certains Star Wars notamment. Et
2: c'est
0: Boudère
2: qui va le faire.
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0: Encore très peu de soleil ce mardi, ne sera au rendez-vous que du Pays Basque à la Provence, ailleurs de la grisaille et de la pluie avec une perturbation qui va balayer les trois quarts du pays d'ouest en est. Et puis les éclaircies vont faire leur retour au fil des heures, à commencer par la Bretagne. Les températures commencent déjà à remonter. 20 degrés cet après-midi à Poitiers, à Caen et Cannes, 21 à Clermont-Ferrand et même 25 dans le sud-ouest contre 17 à Épernay. Bonne matinée avec Coé sur Europe 2.

0: puis les moins grosses têtes aux alentours de 8h50.
1: Ouais, mais t'avais un truc grave à nous dire là, je crois.
0: C'est terrible. Avant de parler des serpents, puisque vous savez qu'on n'a toujours pas de nouvelles du serpent à lunettes qui
1: le
0: a été
1: cobra.
0: Vu. Le cobra.
1: Ouais.
2: Ah ouais,
1: on l'a toujours pas retrouvé.
0: Pas de nouvelles. Bon, il est peut-être mort, hein, parce qu'avec la quantité d'eau qui s'est pris sur la gueule, un cobra.
1: Ouais, normalement, c'est. Bah si, la flotte, il craint pas, c'est juste plus la température, quoi, normalement.
3: Je crois que ça va dans la flotte,
0: c'est
3: quand
0: pas
3: même.
0: Une, c'est pas une grenouille, hein, quand même, hein, le cobra. Il est très très peu.
1: Bah, ça vit dans les pays tropicaux.
2: Bah, sinon, ils ont envoyé la petite fille qui a des champions, là.
0: Hein, non, l'heure est grave. L'heure est grave. Perso.

0: C'est Europe 2 que vous écoutez, salut, je m'appelle Coé, vous nous suivez en live en même temps sur TikTok, Coé Official, sur notre Facebook, on est sur Twitch aussi, bisous, merci à vous tous, vous pouvez réagir sur tous nos réseaux, nous faire une bise en passant, Stouf a l'œil dessus, elle voit tout, et le gars qui gère nos réseaux sociaux, lui, il dort, donc il les voit pas, mais sinon il les verra passer plus tard.
1: On a le Théo qui

0: dire.
1: Voilà, faites-le en deux fois.
0: Swatch.
1: Swatch.
0: C'est bien. Bravo Pierre. Et maintenant la suite. Audemars Piguet.
1: On n'est pas ma caquette. Une Audemars. Une Audemars de Piguet. Une Audemars. Une Audemars. Une Audemars Pépé. Une Audemars. Chez tu Pépé. Une Audemars. Une Audemars Mémé.
2: Non.
1: Une Audemars. On ne pousse la nana, c'est moins le café. Une Audemars. Choix. Dieu de mon Dieu, c'est pas vrai, je n'y arrive pas. C'est pas possible. Impossible de parler ce matin.
0: Une montre Swatch Audemars Piguet, Pierre, voyons. Hein.
1: Putain, ils ont qu'à acheter une Casio et qu'ils se la foutent au cul comme dans le cul.
2: Ah oui, c'est vrai.
3: Casio, c'est plus simple.
1: Ils ont qu'à réussir leur vie, s'ils ont moins de 50 ans, ils achètent une Rolex.
2: Voilà.
1: Et ça sera réglé. Bisous, Maryse.
0: Bisous, Pierre.
1: Bonjour, Maryse.
0: Bonjour, Pierre.
1: Ah, ah, vous avez reçu un texto, Maryse. Regardez, c'est un petit message vocal. Il suffit d'appuyer sur le petit triangle vers la droite.
0: Lecture.
1: Bonjour, Maryse.
0: Oh, monsieur Pierre, c'est formidable.
1: Vous restez là dans un instant de retour, 8h17, avec le loyer.
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0: Bonjour.
1: Bonjour Didier. Didier, une simple question. Quelle est la seule radio qui paie ton loyer ?
0: Oh putain, Europe 2, Coé.
1: Mais c'est excellent. Bonne réponse, Didier. Bonne réponse. Comment ça va, mon Didier ?
0: Ah, oh, ça va, Sébastien. Qu'est-ce que je suis content de t'avoir.
1: Oh, bah, c'est gentil. Bah,
2: je me lever, là.
1: Mais c'est moi qui suis content. T'es en forme, Didier ?
0: Ah, bah, écoute, ouais, là, je vais faire une prise de sang, toi.
1: Bah, bon, là maintenant ?
0: Ouais, dans, allez, 10 minutes.
1: Pourquoi ? Un crédit ? Un petit problème de santé ? Qu'est-ce qui se passe ?
0: Non, j'ai 60 piges, Sébastien, et j'ai une maladie depuis 2 ans.
3: D'accord. Il a la voix d'un mec de 25 ans.
1: Ah ouais, ouais c'est incroyable, 60 ans, mais c'est une grosse maladie, chiante.
0: C'est une galère, ouais.
1: Bon,
0: mince. Mais c'est pas grave. Oh putain, c'est pas possible. Ouais.
3: Là, ils s'en foutent.
1: Les gars, ils vont faire la prise de sang, ils vont dire quand même, j'ai vos résultats. Ah, je m'en fous, j'ai gagné. Ah, mais je m'en fous, j'ai gagné. Bon,
0: Il y a Stouff, il y a toutes les
4: salut.
1: Ah puis aujourd'hui, si t'étais dans le studio, je peux te dire que tu peux pas la rater. Là, aujourd'hui, c'est un
3: stabilo.
0: Je suis content de t'avoir, Sébastien. Ça fait des dizaines d'années que je t'écoute.
1: Oh, bah, c'est gentil, mon ami. Bah, ça me fait plaisir. Bon, tu t'es en retraite ? Tu fais quoi, 60 ans ? Raconte un peu. T'es en pause ?
0: Écoute, je suis en arrêt, là. Je suis en arrêt.
1: Bah oui. Bon, ça on dira pas ce que c'est que cette maladie, mais elle t'emmerde un peu. C'est chiant, ça te pénalise la journée. C'est quoi ? Tu te sens fatigué ?
0: J'ai trouvé, tu vois, 60 piges dans une grande entreprise un peu placardisée et du coup, comme on dit, j'ai déclenché une maladie qu'on appelle le crabe.
1: Ah, d'accord.
0: Voilà, mais ça va aller, Sébastien. Putain,
3: son loyer est payé.
1: Mais bien sûr que ça va aller. Tu vas être un champion, mon ami. Tu vas y arriver. Le loyer, combien ? Dis-moi.
0: Ça va pas être cool là. 1220-44.
1: Tu vas la tuer. 1220-44, là tu vas la tuer. Je vais quand même lui demander. Josiane, c'est quoi pour le loyer, ma Josiane ?
5: Wesh frérot, ça va la mif ? Tu veux un petit chicousse ? Tiens, vas-y, fais un bon usage.
1: Merci.
5: C'est pas pour acheter de la weed, bolos.
1: Non, c'est pour le loyer. C'est pour Didier. Voilà. Vous sautez pas aujourd'hui ?
5: Ah non.
1: Qu'est-ce que vous faites ?
5: J'ai pas envie de casser ma chicha, moi.
1: Ah, pardon. D'accord.
5: Faut que je remette un charbon, là, elle tire plus, là. C'est la
1: Hesse. Ouais, oui, c'est la Hesse. 1220 € et 40 centimes dans les poches de mon Didier.
0: Merci.
1: Merci. Tu vas y arriver, tu vas nous combattre ce truc-là et tu vas revenir en pleine forme et tu me tiens au courant, d'accord ?
0: Ah, merci, je vous embrasse très fort. Bon,
1: salut, mon ami. Je compte sur toi. Tu tiens au courant, tu donnes des nouvelles, hein.
0: Ah ouais, merci beaucoup.
1: Bisous mon pote, à bientôt.
0: Merci.
1: Bisous Didier. Bisous, je t'embrasse.
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1: À la prise de sang, on va dire, je peux vous prendre 8 tubes. Oh, je m'en fous, j'ai gagné le loyer, allez-y. Oh, je m'en fous, j'ai gagné. Bisous mon Didier, courage pour tout. 8h27, c'est Europe 2, c'est mardi.

0: nous écouter. Merci de nous laisser vos messages sur tous les réseaux sociaux, puisque vous pouvez nous voir en live avec notre bonne tête du matin. Vous allez voir la couleur flashy de Stouff, soyez prêts. Hein. Vous avez du TikTok, on vous en met pour tout le monde. Il y a notre chaîne YouTube qui cartonne aussi. Merci à vous tous. On est également sur... Il y a des gens qui vont demander l'origine et la marque de la...
1: Je retrouve.
2: Jiffy, je crois.
1: Non, ouais. Je l'ai acheté.
2: Mais c'est... Si,
3: c'est... Ah, c'est...
2: C'est les nappes des anniversaires.
1: Non,
2: dans...
1: je vais prendre sur showroom privé.
0: C'est la marque.
4: Là, c'est de la farfouille, non,
1: c'est... Non, mais on s'est dit un truc. Jour demain. De
0: ouais. Ça pue le Détroit d'Ormuz quand même, non. Parce que c'est pas Made in France. Hein.
1: Demain.
0: Oui, demain quoi? À lapin.
1: Tous colorés.
0: Hein, quoi?
1: Tous colorés demain.
0: Allez, d'accord. Il va falloir que je trouve des couleurs. Vous restez avec nous. Le top de Stouff arrive dans un instant, 8h31. Météo info. Ou info et météo, mettez-moi ça dans le sens que vous voulez, Cédric Lecor.
5: Et ben encore de la pluie ce mardi sur la majorité des régions, mais le soleil sera enfin de retour partout. Demain, météo plus complète à la fin de ce flash. C'est le fromage le plus consommé dans l'Hexagone, mais il est pourtant de moins en moins français. L'emmental, dont les importations ont explosé depuis plus de 50% depuis le début de l'année. Produit pour beaucoup moins cher, notamment en Allemagne, en raison des prix du lait très bas. C'est ce que compte dénoncer justement aujourd'hui lors d'un colloque au Sénat, une délégation de producteurs français soutenue par une majorité de la grande distribution. Les méga-bassines, les pesticides, les normes jugées trop contraignantes, plein de sujets qui fâchent ce mardi à l'Assemblée nationale. Les députés vont se pencher sur le projet de loi d'urgence agricole promis par le gouvernement en réponse à la colère de l'hiver dernier. Le gouvernement propose notamment de faciliter l'implantation d'élevages industriels, notamment des poulaillers géants auxquels s'opposent les écologistes. Objectif affiché, améliorer la souveraineté alimentaire de la France. Attention, l'accueil des enfants risque d'être perturbé ce mardi dans les écoles parisiennes. Plusieurs syndicats qui ont lancé un appel à la grève la semaine dernière invitent aujourd'hui les animateurs du périscolaire à une grande manifestation. Ils dénoncent le climat de suspicion généralisée et d'arbitraire qui s'est installé depuis la mise en place d'un plan d'action contre les violences sexuelles sur les enfants. 78 agents de la ville ont été suspendus depuis le début de l'année. Les témoignages continuent de se multiplier à l'encontre de Patrick Bruel, celui de l'animatrice Flavie Flamand. A fait grand bruit le week-end dernier. Hier, le parquet de Nanterre a annoncé avoir ouvert une enquête après le classement sans suite d'une autre plainte pour viol en novembre 2022. En tout, au moins 12 plaintes contre le chanteur de 67 ans sont actuellement étudiées par la justice française. Dans l'actu judiciaire, toujours l'ouverture aujourd'hui devant la cour d'assises de Loire-Atlantique du procès de Martin Ney, un Allemand de 55 ans, suspecté de la disparition et du meurtre de Jonathan Coulon, 10 ans, lors d'une classe de mer à Saint-Brévin en 2004. Il a déjà été condamné à la réclusion criminelle à perpétuité pour des faits similaires en Allemagne. Au Moyen-Orient, Donald Trump continue de mettre la pression sur Téhéran. Le président américain dit avoir renoncé au dernier moment à une nouvelle attaque contre l'Iran, à la demande de plusieurs dirigeants des pays du Golfe qui jugent, selon lui, qu'un accord est possible. Côté basket, Victor Wembanyama a encore brillé cette nuit en NBA. Les Spurs de San Antonio ont battu le Thunder d'Oklahoma City 122-115 après deux prolongations pour ce premier match de finale de conférence Ouest. Et puis il y a du football ce soir, le début des barrages. Rouen et Laval s'affrontent à 20h30. Les Normands, qui ont terminé 3e du classement national, espèrent rejoindre la Ligue 2 aux dépens des Mayennais qui, eux, comptent bien retrouver ce championnat après une saison difficile.
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5: Un soleil toujours très timide.

0: Ça, oui, ça peut te dire, ouais. passer par là, recalcul de l'itinéraire, machin. Ouais. Là, il est trop premier très début. Fort, mais par contre, au niveau de la blagounette, il n'est pas top. Vous jouez avec nous et vous nous laissez vos messages, ou plutôt, surtout, vous avez envie de faire un bisou, vous avez envie de passer un message, vous avez envie de faire de la radio, vous avez envie de nous dire un petit message. 06 33 11 32 11, c'est comme le WhatsApp d'un copain. D'ailleurs, mettez Coé dans votre téléphone.
1: Mon petit coco.
0: Mettez mon petit coco, coucou d'amour. 06 33 11 32 11, vous pouvez m'envoyer un petit vocal et on n'en parle plus. Ah, cette info qui vient d'arriver.

0: Et oui. Le monde part en pot de saucisson puisque les moustiques, ça y est, arrivent en Islande. Ça y est, c'était le dernier endroit sur Terre qui était épargné par les moustiques. Tu pouvais regarder dormir les fenêtres ouvertes. Eh bien, ça y est, les moustiques viennent d'arriver en Islande.
1: Oh, les foufous, ouais.
2: Il y a une justice, moi. Et je vois pas pourquoi ils n'en auraient pas et nous.
1: Bah ouais,
0: c'est
1: bon.
0: C'est-à-dire que déjà,
3: c'est inquiétant quand même.
1: Tout ça parce qu'ils ont inventé le.
0: Voilà. Attends, quand ils auront les bras levés, ils seront piqués. Voilà, c'est tout. Maintenant, ça va servir pour enlever les moustiques. On comprendra pourquoi ils l'ont fait.
1: Vous faites un clapping, non?
0: Clapping. Bon, par contre, ils galèrent à décoller, les moustiques là-bas.
3: Barbe,
0: ils ont la baisse. Ils ont la barbe, ils ont une doudoune, ils ont leurs boots, les moon boots, c'est tout.
1: C'est lourd.
0: C'était un petit peu lourd. Le top de Stouff aujourd'hui, alors que dans un instant, j'aurai une info qui est pom-pom-pom. Et puis nous jouerons avec les moins grosses têtes et Laurent Ruquier dans un instant. Il est 8h36, ma petite Stouffette.
4: Oui, ça sera sur le top 5 des gris-gris porte-bonheur des Français, parce qu'on a appris que Gaël Ficou, qui est joueur de l'équipe de France au rugby, en fait, il a un petit truc à chaque match, il porte tout le temps le même caleçon. Depuis 15 ans, il l'a changé il y a 5 ans parce qu'il s'était troué l'autre. Donc là, il en a un nouveau qui met tous les jours de match, il met son caleçon.
3: Pendant 5 ans. Depuis 5 ans, il a le même.
0: Complètement con, un petit truc fétiche. Quand tu penses, c'est stupide. Tu t'attaches à un objet, tu te dis, j'ai besoin de l'avoir. Moi, ma chérie, des fois, mais elle a des trucs sur elle. Elle a une pierre. Elle met la pierre à gauche, elle met le machin, elle met du gros sel dans sa poche. Elle a des fois, elle a des trucs.
1: Du gros sel dans sa poche.
0: Oui, parce que quand tu fais un truc, il paraît que ça porte bonheur d'avoir du gros sel dans ta poche.
1: C'est pratique quand tu veux faire des pâtes.
0: Moi, je lui dis, mais quand on se fait un pique-nique, je lui dis, mets du poivre dans l'autre. Comme ça, on a.
3: Et puis, l'été avec la crème solaire, ça fait du beurre. Tu veux du beurre?
0: Alors, on y va.
4: Dans les grilles, pour le bonheur des Français, on apprend que pour certains Français, c'est la pièce dans le portefeuille. C'est une pièce spéciale qui a été offerte ou qui a été trouvée, qui a une date dessus ou un dessin particulier et elle reste dans le portefeuille.
1: Je ne connaissais pas ça.
4: Et on la dépense jamais. Et même si tu changes de portefeuille, tu la reprends et tu la mets dans l'autre portefeuille.
0: J'ai un billet de 2 dollars. Dans mon portefeuille, qui est très rare. Si vous connaissez les États-Unis, billet de 2 dollars, c'est très très rare.
1: Surtout qu'il n'existe pas en plus.
0: Si, donc, il

0: existe, mais il y en a eu très très peu. D'accord. Donc quand vous avez billet de 2 dollars, bah, vous le gardez, ça porte un peu bonheur. Voilà.
1: Autre gris-gris, bah, c'est les fameux bracelets. Donc soit à boule, soit le bracelet de vacances inoubliable que tu gardes au poignet et tu pars. Comment on dit, superstition, tu t'en sépares pas en fait.
0: Et quand il se casse, moi j'étais flippé parce que la dernière fois il y en a un qui s'est cassé, j'ai dit oh,
2: je vais mourir.
1: Quand ça commence à s'effilocher.
0: Et en fait, quand il se casse, ça veut dire qu'en théorie son travail est terminé.
3: Ah, ah bon ?
0: Le travail de protection est terminé.
3: Il faut pas prendre la douche avec, on m'a dit.
1: Ah bon,
2: ah bon, bah oui, parce que bah, ça enlève
3: ça fragilise non mais ça fragilise le bah, généralement non le tissu le
0: et pourtant il faut les laver. Tu sais qu'il faut les laver à l'eau douce, à l'eau claire.
3: L'eau salée ?
0: Non, à l'eau claire. Et tu la mets dans une coquille Saint-Jacques.
2: Ouais. Vous avez pas vu le même gars sur le marché.
3: À la pleine lune.
0: À la pleine lune. Allez. On ouvre un magasin d'ésotérisme avec Pietra.
2: Oh, j'avoue, faites ça.
3: J'avoue. Non mais allez, moi les pleines lunes, je le fais, je le mets
0: aussi.
3: Sur le bord de la fenêtre.
0: Bien sûr, moi je dors dehors tout nu, puis je fais des incantations. Bien sûr, évidemment, je danse tout nu autour d'un feu de camp dans mon jardin.
3: Tu fais le Paris.
0: Ouais, puis même dans Paris, je le fais, j'ai un petit balcon, je danse tout nu sur mon balcon.
1: Troisième des petits gris-gris des Français, c'est la pierre ramassée quelque part. Ça peut être un galet lisse ou un petit caillou que tu as trouvé sur un chemin, tu la mets dans ta poche et finalement elle quitte plus ta poche ou tu la poses sur ta table de nuit après.
0: Et puis quand tu l'oublies, que ça est dans la machine à laver, t'entends blagling, blagling,
3: blagling. Je fais ça avec un parfum,
1: c'est
3: un chiant.
1: Caillou, hein. Je fais partie de la famille. Quoi.
2: Voilà. J'ai un caillou chez Point P, mais c'est
3: à transporter, c'est chiant le parfum.
1: Le gris-gris très commun, peut-être pour beaucoup de monde, c'est la peluche ou le doudou que t'as depuis tout petit et en fait tu le gardes.
3: Et Nat,
1: elle
3: a ça aussi ?
0: Non. Non
1: bon, elle a pas de doudou ?
0: Si, elle a un doudou, mais c'est pas ça.
3: Ah,
0: c'est un petit. Elle prend un chauffeur à chaque fois, un petit mouchoir qu'elle a dans sa main la nuit.
1: Ah oui. Mais c'est toujours le même mouchoir ou c'est un autre
0: Non, quand même,
2: de la veille.
0: À chaque fois elle en prend un. Et si elle l'a pas, elle est capable de descendre à l'autre bout de la maison, prendre un bout de truc hein, parce qu'il faut qu'elle ait ça dans la main le
3: soir. Est-ce qu'elle jette du gros sel dans le lit avant de se coucher aussi?
1: Et pour terminer,
2: en chantant Waka Waka. Waka Waka.
0: Ouais, c'est pas facile tous les
1: gris-gris des Français. Alors cette fois, c'est pas un objet, c'est plutôt un rituel du matin. C'est un geste, tu touches le cadre de ta porte. Le cadre d'une photo, un petit pompon. Il y en a qui disent même toucher les fesses de leur conjoint avant de sortir. Bah, c'est comme ça, c'est un petit protocole personnel. Ah, et tu te dis, si tu le fais pas, tu vas pas avoir de chance dans ta journée.
3: Moi, tous les week-ends, je tape mon zizi contre la fenêtre.
0: Et croyez-moi que ça, au Cap d'Agde, c'est signe de belle journée, ça.
2: Jean-Pierre.
0: Les mecs au Cap d'Agde. En même temps, les nudistes au Cap d'Agde.
1: Un truc discret et intime, mais bon.
0: Ils s'en servent pour regarder l'heure avec l'ombre. Ah, il est 9h15, il faut peut-être aller manger.
4: Il y a un mec qui met du sel dessus, comme ça.
0: Allez, bonjour. 7h02, nous sommes mardi 19 mai.

0: Parce que dans un instant, si tu me mets pas l'extrait de Jay-Z, t'auras des raisons de devenir superstitieux. Dans un instant.
1: Jay-Z, t'as la
0: Jay-Z. Elle va tomber. Jay-Z, Jay-Z, je te jure que l'élastique, il est tendu de New York là.
2: Fou, hein, tu vas voir.
0: Dans un instant, Jay-Z.
3: Il est planté.
4: Il est planté.
0: Dans un instant, Jay-Z, il est planté. Dans un instant, Jay-Z.
3: Oh. Je pouvais plus toucher les boutons.
0: Bah oui, bah évidemment. Tu vois, de toute façon, faut pas toucher les boutons. Ça fait des marques. Alors, reste avec nous. Tous les parents le disent. Ça fait des petites cicatrices et tout. Dans un instant, nous aurons les moins grosses têtes avec Laurent Ruquier qui sera là. Mais nous avons une info qui vient d'arriver. Pas ma mam du tout.
5: Il y a des trucs des fois qu'il faut mieux pas goûter. Pas ma mam. Il y a des trucs des fois qu'il faut mieux pas goûter.
3: Pas ma mam. Pas ma mam.
0: Le poisson cru. On vous a souvent dit le poisson cru, c'est bon.
1: Sashimi. Pour les femmes enceintes.
0: Sashimi. Machin, sauf pour les femmes enceintes, oui. Mais sinon c'est bon.
2: Oméga 3.
0: Ah oui. Le poisson cru peut contenir 283 fois plus de parasites que cuit.
2: Oh.
0: La plupart des poissons de qualité, sushi, vous voyez par exemple, sont congelés pour tuer les parasites. Parce qu'en fait, quand ils sont congelés, des fois vous dites ah, j'espère que votre poisson il est frais. Non, il vaut mieux qu'il ait été congelé le poisson. Mais parce que s'il est trop frais, c'est pas très bon.
6: Et moi, je fais des verres. En fait, quand je fais des pokeballs, là, j'achète le poisson frais, je congèle pas, moi.
1: Oui. Oh. En même temps, t'as pas besoin de le laver, il vient de l'eau. C'est con.
0: Ce qui réduit, ça réduit les risques de le congeler. Voilà, les cas d'infection parasite causés par les sushis sont encore peu fréquents, mais en constante augmentation en Europe occidentale.
1: Ah oui.
0: Ça veut dire que ça va nous arriver de plus en plus, parce qu'il y a des parasites à l'intérieur.
6: Et je risque quoi?
0: Alors, bah écoute, je ne sais pas, je vais te dire, tout est résumé dans la phrase de mon médecin, qui dit toujours, sushi dur, sushi mou, mais sushi dans le trou.
5: Il y a des trucs des fois qu'il faut mieux pas goûter, pas ma maman. Il y a des trucs des fois qu'il faut mieux pas goûter, pas ma maman.
0: Mais moi, grosse tête,
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0: Ça arrive dans un instant, salut, il est 9h moins le quart, bonjour, bonjour.
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0: Et
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2: Absolument. Ah, quand même. Dans un instant, ça va être très très bon. Jay-Z, c'est ce que vous allez entendre. Bonjour. 8h49, c'est Europe 2 Stouff. Beaucoup de gens te voient en temps réel sur aujourd'hui. Nous sommes en live sur Twitch, Facebook Live.
3: Et ils ont mal aux yeux.
4: Ça pique les yeux.
2: Beaucoup de gens disent que tu es très belle, c'est oui. très chatoyant et que ça met du bonheur dans un ciel qui n'est pas très beau encore aujourd'hui.
4: C'est vrai. Donc demain, hop, on est tous en télétubbies.
2: Bravo.
5: Okay. Ah oui, c'est vrai qu'on a dit ça.
4: C'est toi qui l'as dit.
2: Oui, bah j'ai lancé l'idée, mais après je me suis dit, est-ce que j'en ai dans mon placard.
6: Mais moi, je me méfie un peu parce que j'ai vu un commentaire sur Twitch de Mano33 qui disait « Attention, ce n'est pas le vrai Coé ».
2: Ah.
6: Donc je me méfie.
4: C'est-à-dire ?
2: Bah lui, il est invité cet après-midi au goûter des platistes. Qui pense que la Terre est plate et que c'était pas Jim Carrey qui était au César. Ah. Il y a des gens comme ça. Bon, alors en attendant, il est l'heure.
4: Europe 2, il est 8h50 et tout de suite, c'est l'heure des moins grosses têtes avec Laurent Ruquier.

0: mort.
1: Il pète.
0: Non, c'est pas quelque chose que les humains feraient quand ils sont en danger, mais les humains le font également.
2: Quand on est en danger. Non.
3: Ils ont des rapports ?
0: Non. Quand vous êtes en danger, vous avez des rapports, vous.
3: Bah, tu me dis que c'est quelque chose que les humains ne feraient pas.
0: Ah, un voleur. Bam, bam, bam, bam. Non, non.
1: Ils se cachent, mais dans l'eau, c'est pas facile.
0: Pas du tout. Non, nous, on aurait tendance à le faire si les gens, pour ceux qui le font, dans une soirée, en regardant la télé.
3: Ah, ils se bourrent la gueule ?
0: Non.
4: Ah, non. Ah, ils mordent.
0: Bah l'autre,
4: il mange du fast-food.
3: Ah, non. Il se drogue.
0: Mais non, il se drogue.
1: Encore.
3: Avec des algues.
4: Oula.
2: C'est sûr, non.
0: C'est la BBC qui a découvert ça en faisant un documentaire.
1: Pas évident d'allumer un pétard dans l'eau, quoi.
0: Ils utilisent le fougou, le poisson, vous savez, qui est dangereux. Oui, oui. Il y a un effet euphorisant.
3: Ah, faut le trouver, hein.
0: Ils le font même tourner entre eux. Bonne réponse de Stouff.
1: Wow.
0: Charmant grosse tête, c'est fini pour aujourd'hui. On se retrouve jeudi. Je vous laisse avec cette question. Est-ce que vous voulez un bon conseil beauté pour paraître plus beau ?
2: Ah, oui. Ouais, bah oui.
0: Oui, eh bien, oui. Asseyez-vous à côté d'un moche. Merci, au revoir. À la prochaine.
3: T'es là, Pierre.
2: Oh,
0: oh, voilà.
2: Pas bien.
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2: C'est pas bien, ça veut dire que Stouff, elle est moche. C'est pas bien, ça.

0: c'est pas moche.
1: C'est turbo, il pourrait le dire, ça. Ouais. Supraoculaire.
0: C'est ouf, t'as pas d'idée.
2: Mais non, mais moi je disais que c'est un serpent qui voit super bien. Non.
3: Alors, supraoculaire est situé au-dessus de l'orbite et généralement en contact avec le frontal, donc c'est pas que ça voit super bien.
4: C'est un œil super haut, c'est un œil au milieu du front.
2: Voilà.
3: Si vous avez un collègue de bureau qui est supraoculaire, c'est une sale gueule. Quand même. Qu'est-ce qu'une propulsion costale ?
2: Ça va nous le dire.
3: C'est quand t'as une Opel Corsa ?
4: Non.
3: Il y a propulsion ?
4: Non, c'est les paquebots de croisière, là. Les costales croisières.
5: Ouais, non, costales croisières.
3: C'est que c'est drôle. Non, mais c'est marrant.

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0: Ancelotti pour le Mondial 2026. Ce sera sa 4e Coupe du Monde. Thiago Silva, en revanche, ne n'y figure pas.
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0: Encore très peu de soleil ce mardi. Ne sera au rendez-vous que du Pays Basque à la Provence. Ailleurs, de la grisaille et de la pluie avec une perturbation qui va balayer les trois quarts du pays d'ouest en est. Et puis les éclaircies vont faire leur retour au fil des heures, à commencer par la Bretagne. Les températures commencent déjà à remonter. 20 degrés cet après-midi à Poitiers, à Caen et Cannes. 21 à Clermont-Ferrand et même 25 dans le sud-ouest contre 17 à Épernay. 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
1: Salut, 9h04, bonjour.
2: Bonjour l'équipe, je tenais à vous remercier de votre bonne humeur tous les jours. Je suis un bien fou. Durant une période très compliquée pour moi, vous avez été ma bouée de sauvetage. Je vous embrasse très très fort. Séverine de Saint-Laurent 79.
1: Bisous. Coucou ma petite Séverine. Vous savez qu'on a souvent des messages comme ça, des messages gentils de gens qui ont traversé des périodes difficiles et à qui on a remonté un peu le moral, sans le savoir, sans le vouloir. Oui. Mais c'est bien, je trouve.
3: Bouée de sauvetage, elle dit ça parce qu'on est gros. C'est un peu boué.
1: Parce qu'elle a vu tes grosses fesses dans le couloir.
3: Ouais, voilà.
1: Dans le couloir.
3: Je peux vous sauver.
1: Bon, merci à vous tous d'être là. Ça me fait très plaisir. Merci ma petite Stouff. Bonjour.
4: Bonjour, Chloé.

0: Voilà.
1: Mais j'ai passé la pire soirée de ma vie.
2: Je trouve ça classe, moi, au contraire.
1: Mais j'adore le kilt. Pourquoi vous regardez? Je vous ai pas demandé, je vous convertis pas.
3: C'est lui moi, je n'aime pas.
1: Moi, je considère que chacun fait ce qu'il veut dans la vie. Vous faites ce que vous voulez. Mais si vous me demandez mon avis perso à moi, est-ce que je le ferais, est-ce que machin, non.
2: Mais c'est quoi comme jupe qu'il a mis? C'est genre un tailleur avec des talons?
1: Ça a été fait par sa costumière. J'ai vu, je l'ai suivi.
2: La photo.
1: C'est sa costumière qui l'a fait, ouais. Donc c'est même pas une marque, c'est une création. Mais s'il veut le porter, qu'il la porte.
2: Ah, mais elle est bien en plus, le truc.
3: Mais je regardais
1: pourquoi rajouter le il est bien en plus? Me convertis pas. Il fait ce qu'il veut. Mais vous me demandez mon avis.
4: Non, mais là où Corentin a raison, c'est que ça a déclenché une polémique qui n'a pas lieu. Il fait ce qu'il veut.
1: De toute façon, les bad buzz, c'est exactement ça. Vous dites un truc, vous avez une partie des gens derrière leur clavier qui vont vous chier dessus. Que ben vous mettiez, ça, en fait. Vous portez une jupe, vous faites chier dessus, vous n'en portez pas, vous êtes trop hétéro, genré, machin, vous devriez mettre des jupes. De toute façon, vous ne pouvez plus faire ce que vous voulez faire. Mais on a encore le droit d'avoir un petit avis. Et heureusement que tout le monde ne porte pas des jupes.
0: Bien sûr.
1: Et que tout le monde ne porte pas. Voilà, c'est mon avis.
4: C'est Thibaut Inchep aussi, il a fait.
1: Ah oui,
0: une jupe aussi.
4: Je crois. Hein.
0: Déjà, qu'est-ce qu'il foutait là? Il fait pas de film, lui, déjà.
4: Oui, mais ça.
1: Qu'est-ce qu'ils foutent là-bas, les influenceurs? Il n'y a plus d'influenceurs.
0: Ça, déjà, c'est pareil.
2: Que Arthus soit là-bas, c'est
1: moi,
2: normal.
1: Moi, le truc qui m'a le plus fait rire à Cannes, alors les jupes, moi je m'en fous. Arthus fait ce qu'il veut. Si ça te joue, si ça lui fait plaisir, il fait ce qu'il veut. Les fringues.
3: Non, et les samouraïs portaient des jupes. Hein.
1: Non, mais. Bon, merde. Bon.
4: Je vois pas non, ça,
1: ce qui m'a beaucoup plus fait rire, c'est pas ça, à Cannes.
3: C'est quoi?
1: C'est la tribune. La tribune. Avec, ah, le, rétro, avec, le, rétro, avec le rétro-pédalage.
0: Ah oui. Ah
1: bah fabuleux. Oui. Et mec, il faut une tribune. 600, c'est pas rien. 600 mecs du cinéma, et hommes et femmes, qui disent Bolo, Canal Plus, il en fera plus.
2: Il y avait marqué ça sur la.
1: Non, il y avait des mots. Vous avez compris. Pour dénoncer. Pour dénoncer que les

0: Que dit ton fils de 2 ans quand il vient de faire un saut à pieds joints de 2 cm? Regarde-moi. Quand ton meilleur pote veut t'aider à tricher pendant un blind test car il sait que t'es nul. Ce que dit la femme de Gims pour savoir s'il l'écoute. Parce qu'elle ne sait pas vu qu'il a toujours des lunettes de soleil.
1: Ah oui.
0: Ce que dit le trou de balle de ton chat quand ce dernier vient sur tes jambes.
2: C'est Allez. Vrai que le chat il attend
3: toujours. Il fait toujours ça.
0: 9h13, salut, c'est Europe 2.
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0: Allez, merci d'être très nombreux à être là. J'espère que vous passez des bons moments. 9h13 aujourd'hui, nous sommes mardi. C'est Alex Warren que vous écoutez. A tout de suite avec une info pour se coucher.

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2: Les gars, qu'est-ce qu'on écoutera dans un instant?
3: Taylor Swift.
2: Nous aurons Stéphane Bern qui sera là dans quelques minutes, puisqu'hier c'était la journée mondiale des musées. Oh, cop, c'est dommage, je n'y suis pas allé. Nous aurons le On compte sur vous tout à l'heure avec un auditeur ou une auditrice qui compte sur nous.
4: Tout à fait.
2: Très bien, merci.
4: Message au 06 33 11 32 11.
2: Voilà, 06 33 11 32 11 pour nous laisser des messages chez notre WhatsApp. Et le sondage, quelqu'un a des nouvelles du sondage, il est arrivé?
5: Oui, c'est un sondage sur les personnes de. Que diraient les personnes de 2026 aux personnes de 2050? Quel message ils laisseraient?
2: Ah. Ouf. Ah, mais qu'est-ce qu'il est intelligent, ce sondage. Ouais, qu'est-ce que les gens de 2026 diraient aux gens de 2050?
3: Le sondage est intelligent, mais les réponses, je ne suis pas sûr. Voilà.
2: On a bien défoncé la planète, démerdez-vous. Ouais, voilà. Déjà en 2050, j'aurai quel âge en 2050? C'est dans 25 ans. J'aurai, oui. Oh, bah dis donc, il va falloir prévoir un stana.
3: Si tout va bien, tu ne seras même pas à la retraite. Hein.
4: 80?
3: Pardon,
2: t'as 75. Toi t'es vieux, toi.
3: J'ai oublié. Ouais.
5: Non, moi j'aurais 56.
3: Moi je serais même pas à la retraite, ça se trouve. Il y a des chances. J'ai regardé, je suis même pas à la retraite. Hein,
2: c'est vrai. Ça dit quoi tes points retraite?
3: Ça dit travail.
5: Ouais.
3: Ça dit travail. T'en manques beaucoup trop.
5: Que dirait le pire?
3: C'est de ta faute d'ailleurs.
2: Non, c'est de ta faute.
3: C'est de ta faute.
2: T'avais qu'à lire ce que tu signais.
3: Ouais, voilà.
2: C'est de ta faute.
5: Que dirait le pire de 2026 au pire de 2050?
2: Relis les papiers.
3: Relis avant de signer. Abruti.
2: Check. Mais oh, ça dit quoi? Tu vas travailler jusqu'à quel âge?
3: Ah bah 70, 76, entre
2: autres. Voilà.
3: Mais tu seras mort depuis bien longtemps.
2: En même temps, t'es pas maçon, t'es auteur.
3: Ouais, voilà.
2: Ok,
3: oui.
2: Ça va aller la crampe du pouce.
3: Bon, on sera aux grosses têtes d'ici.
2: Bah alors, qu'est-ce qu'il veut? Il a pas porté des caisses, il a pas porté des brouettes dans sa vie, lui. Pas monté sur un toit.
5: Ah, le week-end.
3: Du coup, mon cerveau, il a morflé.
2: Il a écrit des blagues. Va donc chier.

0: météo plus complète à la fin de ce flash. Les méga-bassines, les pesticides, les normes jugées trop contraignantes, plein de sujets qui fâchent ce mardi à l'Assemblée nationale. Les députés vont se pencher sur le projet de loi d'urgence agricole promis par le gouvernement en réponse à la colère de l'hiver dernier. Le gouvernement propose notamment de faciliter l'implantation d'élevages industriels, notamment de poulaillers géants auxquels s'opposent les écologistes. Objectif affiché, améliorer la souveraineté alimentaire de la France. C'est le fromage le plus consommé dans l'Hexagone, mais il est pourtant de moins en moins français. L'emmental, dont les importations ont explosé de plus de 50% depuis le début de l'année, produit pour beaucoup moins cher, notamment en Allemagne, en raison des prix du lait très bas. C'est ce que compte dénoncer aujourd'hui lors d'un colloque au Sénat une délégation de producteurs français soutenue par une majorité de la grande distribution. Attention, l'accueil des enfants risque d'être perturbé ce mardi dans les écoles parisiennes. Plusieurs syndicats qui ont lancé un appel à la grève la semaine dernière invitent aujourd'hui les animateurs du périscolaire à une grande manifestation. Ils dénoncent le climat de suspicion généralisé et l'arbitraire et d'arbitraire qui s'est installé depuis la mise en place d'un plan d'action contre les violences sexuelles sur les enfants. 78 agents de la ville ont été suspendus depuis le début de l'année. Dans l'actu judiciaire, l'ouverture aujourd'hui devant la cour d'assises de Loire-Atlantique du procès de Martin Ney, un Allemand de 55 ans, suspecté de la disparition et du meurtre de Jonathan Coulon, 10 ans, lors d'une classe de mer à Saint-Brévin en 2004. Il a déjà été condamné à la réclusion criminelle à perpétuité pour des faits similaires en Allemagne. Au Moyen-Orient, Donald Trump continue de mettre la pression sur Téhéran. Le président américain dit avoir renoncé au dernier moment à une nouvelle attaque contre l'Iran. Et puis côté basket, Victor Wembanyama a encore brillé cette nuit en NBA. Les Spurs de San Antonio ont battu le Thunder d'Oklahoma City 122 à 115 après deux prolongations pour ce premier match de finale de Conférence Ouest.
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0: Un soleil toujours très timide ce mardi. Il ne sera au rendez-vous que du Pays Basque à la Provence, ailleurs de la grisaille et de la pluie, avec une perturbation qui va balayer les trois quarts du pays d'ouest en est. Et puis les éclaircies vont faire le retour au fil des heures, à commencer par la Bretagne. Les températures commencent déjà à remonter. 20 degrés cet après-midi à Auxerre, à Nice et Saint-Malo, 22 à Roanne et même 25 dans le sud-ouest contre 18 seulement à Nancy. 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
1: Salut l'équipe, j'espère que tout le monde va bien. Alors oui. Franchement, moi ce matin je vais au travail, mais tous les matins je vais au travail.

0: nous on a eu beaucoup de changements. C'est vrai, il a raison.
1: Ouais. Sauf que eux, depuis tout petit, ils savent que c'est la merde. Nous, on savait pas, nous, on s'en foutait. On faisait des mobilettes, les machins, on faisait de la fumée, des trucs. On fumait des clopes, on savait pas que c'était pas bien.
2: On était moins nombreux aussi.
0: Parce que tu fumes pas de clopes et t'as plus de voiture diesel.
1: Bah, en attendant, j'ai arrêté de fumer et j'ai une vieille voiture
2: c'est
1: parce que j'ai pas le choix.
2: Ouais,
1: j'ai pas
2: l'étude
1: pour m'acheter. J'ai pas l'argent pour m'acheter une voiture électrique. Mais voilà.
0: Tu serais passé la voiture électrique sinon?
1: Ah, mais grave, en plus j'ai essayé depuis qu'ils m'en ont prêté une là. Moi j'adore. En plus, je suis pas un pilote, je suis pas fan des vieilles douces, des bruits. Écoute-moi le bruit.
0: Toi, t'es pas très voiture, toi.
1: Je m'en fous. J'aime bien les belles voitures, mais voilà, le moteur, je m'en fous.
0: C'est
1: donc,
0: ouf. Est-ce que
1: l'électrique, ça va très bien.
0: Est-ce que t'es du genre à être un peu en stress pour les enfants?
3: Ah bah oui, tout le temps.
0: Pour le monde qu'on va leur laisser.
3: Bah tout le temps, et puis quand je vois les situations qu'il y a dans la vie de tous les jours, puis les relations entre les humains en fait, tout simplement, je trouve que ça va être compliqué pour eux plus tard.
0: Ça, je suis un peu d'accord. Je pense qu'on est passé à un monde qui va être un peu compliqué.
1: Relationnel.
0: Dans les relations, va être très touchy.
3: Et c'est vraiment relation, je ne parle pas que homme-femme, hein, c'est vraiment relation tout le monde. Hein,
4: oui.
3: On se coupe.
4: Le vivre
3: en fait,
4: ensemble.
3: Le vivre ensemble, il n'est plus là. Hein.
2: Avec des sujets de plus en plus clivants, surtout,
3: voilà.
2: Je trouve.
3: Voilà. Donc, non, c'est vrai que ça fait peur.
1: Mais je pense que c'est beaucoup les réseaux sociaux qui foutent la merde là-dedans, parce que tu t'aperçois qu'en fait, quand tu prends.
3: Pour ça, il faut couper.
1: Quand j'ai pris le métro hier, et en fait, tu t'aperçois que les gens, ils vivent très bien ensemble. Parce qu'ils y arrivent.
0: Tu trouves que le métro est un bon endroit où les gens vivent ensemble, toi?
4: Ils sont tous sur le portable.
0: Les gens, dès que quelqu'un, tu lui frôles l'épaule.
1: J'ai vu plein de gens discuter hier.
0: Frôle l'épaule de quelqu'un dans le métro. La personne se retourne comme si tu l'agressais. Les gens ne se regardent pas dans les yeux. Amuse.

0: la personne se retourne comme si tu l'agressais. Les gens ne se regardent pas dans les yeux. Amuse-toi à croiser le regard de quelqu'un. Tout de suite, tu te dis pourquoi il me regarde.
1: Est-ce que t'as toi ?
0: C'est-à-dire, dis bonjour à. Alors, le pire, c'est le bonjour. Dans les grandes villes comme Paris, dis bonjour à quelqu'un dans la rue, tu regardes en disant qu'est-ce que tu me veux, toi. Ouais. Le bonjour est devenu une forme d'agression.
2: Tous les gens ne sont pas comme ça, je suis désolé.
3: Oui, c'est une tendance générale, mais parce que du coup, ils apprennent à se méfier de tout alors qu'ils ne devraient pas, en fait.
0: Bon. En attendant, voilà, on a bien remonté le moral de tout le monde là. Oui. Franchement,
3: avec ton sondage pourri là.
1: Bonne journée.
0: Bonne journée. Qu'on arrête maintenant. Catastrophe. Nous aurons dans un instant le On compte sur vous avec quelqu'un justement qui a besoin de nous ou besoin de vous. 06 33 11 32 11. Ce sondage donc sur les mots qui vont être laissés aux gens pour 2050. Et puis nous aurons tout à l'heure la compile de Roland Garros puisque c'est Roland Garros. Et puis comme c'est Festival de Cannes, à l'époque du Festival de Cannes il y a quelques années, voilà encore un truc qui a disparu. Il y avait les Hôtes d'Or. Les Hôtes d'Or, c'était une cérémonie en parallèle du Festival de Cannes. C'était une cérémonie où l'industrie du porno mondial remettait un trophée, un très beau trophée, aux acteurs, aux actrices, etc. Il y avait les Hôtes d'Or.
4: Ouais, j'imagine le jury.
0: Non, mais c'était.
3: C'était des professionnels du milieu, pareil.
0: C'était interdit aux moins de 18 ans, évidemment. C'était extrêmement classe. Ah, c'était leur cérémonie. Donc tout le monde venait en smoking,
3: et c'était
0: etc.
3: C'était super populaire.
1: Il y a des gens. Tu faisais des films ou pas ?
0: Comment ?
1: Ils diffusaient les films.
0: Non, pas du tout. C'était vraiment une cérémonie. T'avais meilleur acteur, meilleure actrice, etc. Et c'était très. Et il y avait des. Tout le monde venait du monde entier et tout le monde essayait d'avoir son prix.
4: Mais tu les reconnaissais pas, ils étaient habillés.
1: Dans la catégorie, ils disent trop.
3: Mais pas de bon voir.
0: Dans la catégorie, on la voit plus en dessous, ils étaient 15. Non, mais les catégories étaient. Il n'y avait pas ça. Hein. Non. Je vous assure qu'il n'y avait pas ça.
3: Non, c'était. Hey, c'était limite, c'était classe en plus.
0: Dans la catégorie de la maquilleuse qui a fait son travail, on se demande pourquoi quand on voit le boulot à la fin. Voilà, bon, en tout cas, c'était ça.
1: La catégorie, le cadreur qui n'avait pas la goliche.
0: Eh bien, tout à l'heure, on jouera avec des titres de films. Je vous donnerai des parodies de films en version X. Vous me direz si elles ont existé ou pas. En attendant, hier, il y avait la journée mondiale. Revenons à la réalité et à la culture, ce qui est bien le principe de cette émission. Il y avait la journée mondiale des musées, c'est ça ?
1: Oui, exactement.
2: Et c'est la nuit des musées samedi aussi.
3: Merci. Mais il va nous faire chier longtemps, lui.
5: Non, c'est intéressant.
0: Il a raison, c'est bien de le savoir. C'est samedi.
2: Je crois que c'est samedi, si je dis pas de bêtises.
0: D'accord. Bah, j'irai pas. Mais il paraît que les nuits dans les musées ouverts toute la nuit, ça a un truc incroyable à voir.
4: Il a raison, puis les gens sont agréables finalement.
5: Tu vois, c'est vrai.
0: C'est vrai.
3: Allez, faire chier longtemps, lui, avec ses infos.
0: Bon, alors pour parler de ça, on a qui ?
1: Bah, on a Stéphane Bern. Il s'y connaît en art, en histoire.
6: Bonjour à tous.
1: Bonjour Stéphane.
6: Comment allez-vous, mes chers amis ?
1: Ça va très bien, et vous, Stéphane ? Alors, hier, c'était la journée mondiale des musées, vous avez fait quoi ?
6: Oh, j'ai fêté cela. C'est très intéressant et fortement saugrenu que vous me posiez la question. J'ai fêté cela au Champomy. Oh, sinon, je suis diablement pompette. Hier, vous le savez, pour cette journée des musées, que j'adore, le seul endroit où tu payes 18 euros pour regarder des meubles ou des peintures que même ta grand-mère aurait pas voulu sur le bon coin.
1: Oui, c'est un peu vrai. Vous y connaissez, vous, en peinture, Bah oui.
6: Totalement. Par exemple, la Joconde, peu de gens le savent, mais le tableau a failli s'appeler « La meuf qui a plus de batterie sur sa clope électronique ». Parce qu'elle a la même tête qu'une vapoteuse à qui on dit « Oh dis donc, t'es en manque de Ragnarok, j'ai du fruit du dragon, t'en veux ?» C'est vrai, elle fait la gueule.
1: Oui, c'est vrai
2: qu'elle fait la gueule.
1: Et petite question, Stéphane, est-ce que vous pensez que les jeunes sont encore intéressés par les tableaux, les peintures
6: Bien sûr. Regardez, la liberté guidant le peuple.
1: Eugène Delacroix.
6: Aujourd'hui, les jeunes comprennent direct. Ils disent, c'est juste une femme qui lève le drapeau parce qu'elle a tenu toute une journée sans charger son iPhone une seule fois. C'est ça la révolution moderne.
0: D'accord.
6: Même Napoléon, il aurait rendu le pouvoir pour 12% de batterie.
1: Oui, ça va.
6: C'est vrai.
1: Et Stéphane, est-ce que vous aimez les sculptures aussi ?
6: Bien sûr.
1: Pour les musées, il y en a.
6: Ouais.

0: Et les musées avec les enfants, est-ce que c'est important d'y aller
1: Essentiel. Les enfants adorent. Alors après, il faut s'adapter, bien sûr. Parce qu'un gamin, devant le cri de Munch, vous connaissez
2: Non, je ne l'ai pas dit.
1: Oui, vous ne connaissez pas
0: Non. Il a les deux mains comme ça.
1: Voilà, c'est un peu déformé. Il pense que c'est sa mère qui n'est pas Montessori, vous voyez. Quand elle voit qu'il a étalé son caca sur le mur pour dessiner un bonhomme.
3: Ah, ouais,
1: non, ça, c'est pas Montessori. Vous voyez, voilà. Et Munch, c'est pas le Monster Munch. Ça n'a rien à voir.
0: D'accord, ok. C'est bien de le signaler. Un dernier mot pour donner envie aux Français de continuer d'aller au musée.
1: Allez au musée. Allez-y. C'est le seul endroit où tu peux regarder un caillou vieux de 4000 ans et entendre un homme dire très belle texture. Alors qu'à leur roi Merlin, il passe pour un fou. Allez, je vous embrasse et
0: bisous,
1: vive
0: Stéphane.
1: La culture.
0: À bientôt.
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0: 7h12, salut. Merci d'être là tous les jours. Nous sommes avec toutes les...

0: ça, enfin, ou pas ma gueule, qu'est-ce qu'elle a ma gueule, tu vois.
1: Est-ce qu'il peut pas bronzer un peu,
2: non, mais
1: déjà.
2: Est-ce qu'il peut pas tenter, là, on va
0: je la vois pas, sa tête, est exactement, mais quelqu'un que je vois, s'il est naturellement fatigué ou quoi.
2: Mais qui est naturellement fatigué? Il n'y a pas de gens qui sont naturellement fatigués.
0: T'en as qui ont, tu sais, les cernes marquées, les poches bleues, ça.
3: Les pandas.
0: Ça, à part aller voir un médecin qui fasse un petit truc pour tes poches bleues.
2: Mais on peut faire un peu de maquillage,
1: je mets des anti-cernes,
2: des bébés crèmes, là, les machins.
0: Ouais, mais après, ça fait vite, des fois, ça fait vite plâtre aussi.
2: Bah, ouais, mais vous le faites, vous, les filles.
0: Bah oui, là, tu vois.
2: Moi, j'ai vu la dernière fois, tu sais, les trucs sur Instagram où tu vois de quoi ça part et où ça va.
1: Oui.
2: Les
1: oui.
2: maquillages.
1: Oui, ouais, mais c'est vrai, ça, c'est bidon.
2: Ah si.
1: Il y a des filtres derrière.
2: Non, non, non.
1: Avec le contouring et tout. Là.
2: Ah non, je pense qu'il y a
0: des pros du maquillage. Ouais.
2: Ah, je pense qu'il y en a. Ils partent de.
0: Ah, mais t'as vu la tartine de fond de teint qui se met aussi.
2: D'accord.
0: C'est pas un petit peu, quoi. C'est.
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12: Qu'est-ce qui vous fait aimer le ping-pong? C'est sortir votre table au moindre rayon de soleil, sachant qu'il peut disparaître aussi vite qu'il est apparu. Cette semaine, des 14...

0: Ah oui, tu finis
1: ça, ça
0: bien.
1: Va pas en ce
0: cette
1: moment.
0: Année, elle se finit bizarre. Ouais. Tu le dis. Nous aurons la compile de Roland Garros dans un instant. Nous aurons vraie ou fausse parodie de films X, de films classiques. C'est compliqué, mais il y a eu une mode à un moment donné.
2: Oui.
0: Les plus de 50 ans voient de quoi je parle. Où dès qu'il y avait un film qui sortait au cinéma, il y avait sa parodie en film X.
2: Les visiteurs, les visiteuses.
0: Voilà. Bon, généralement, ils s'en mettaient pas.
3: Ils se foulaient pas, oui.
0: Non. Dracula, Draculax. Ils ont rajouté un X.
1: Oui, c'est vrai.
0: Dallas, Dallax.
1: Voilà. Comment tu connais tout ça, toi?
0: Parce que souvent, c'était des films un peu pourris.
1: Parce que j'ai pas la ref.
0: Parce que j'étais abonné à Vidéo 7.
1: Voilà. Ah putain, Vidéo 7.
0: Voilà. Vidéo 7, à la fin, t'avais le petit carnet pour les 18 ans. Et tu...
1: C'est vrai, Vidéo 7.
0: Évidemment, je ne lisais pas. Mais si, Vidéo 7, c'était pour les passionnés de cassettes vidéo. C'était que des trucs sur les films.
1: Et tu prenais les jaquettes.
0: Et t'avais les jaquettes de films parce que c'est. Les plus jeunes, écoutez bien ce que je vais vous dire.
1: C'était énorme.
3: Parce que même moi, là, pour le
1: coup, c'était un truc, c'était le Graal.
0: Alors, t'avais acheté ton magazine.
3: Ouais.
0: T'avais les films qui passaient à la télé. Donc, t'avais ton magnétoscope avec tes cassettes
1: vierge.
0: Et tu disais, ah là là, le film passe, donc je vais l'enregistrer.
1: Et tu peux programmer, il y en a
0: les gens l'enregistraient. Et après, t'achetais ce magazine où tu avais la petite étiquette autocollante. Tu la mettais sur le revers de la cassette vidéo que tu mettais ensuite dans ta bibliothèque.
2: Et t'avais surtout la page que tu découpais, que tu mettais sur dans la pochette.
1: Dans la pochette.
2: Ah, ça, t'avais la jaquette du film sur ta cassette.
3: Eh bien, je l'ai fait une fois quand j'étais petit. J'avais pris la cassette de mariage de mes parents.
0: Eh bien, voilà.
3: Et je te jure qu'au moment. Est-ce que vous acceptez de prendre pour époux? Non, Didier, on ne sent pas le cul. J'avais enregistré Didier sur la cassette de mariage.
0: Ouais, le nombre de gens qui ont réenregistré les trucs. Ouais. C'est pour ça que des fois, il y avait une petite.

0: en français, je pense que ça doit être catastrophique, ouais, bah cette chanson.
1: Ouais, bah,
0: je pense qu'on la fredonne en anglais, je pense que si on la voyait en français, je vais m'en occuper. Reste avec tout, il est presque 10h.
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0: Le point sur la météo, sur l'actu, comment s'habiller aujourd'hui, c'est ce qui arrive.
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0: Bon ben, je viens de voir les paroles en français de Sabrina Carpenter. Ouais.
11: De philosophie.
0: Hein ? On va les garder en anglais. Salut, 10h01, c'est Europe 2 que vous écoutez, la compil Roland-Garros arrive.
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0: Les news et la météo, qui oui. N'est pas jolie jolie pour une grosse partie de la France.
12: Oui, c'est pas terrible. Hein.
0: Cédric Lecor.
12: Le parapluie pourrait vous être encore bien utile ce mardi, hein, surtout si vous habitez dans la moitié nord et même jusqu'à l'Auvergne. Je reviens sur la météo dans 2 minutes. Cela risque de piailler ce mardi sur les bancs de l'Assemblée nationale. Les députés vont débuter l'examen du projet de loi d'urgence agricole défendu par le gouvernement pour répondre à la colère des éleveurs et agriculteurs, avec plein de sujets de discorde, parmi lesquels la question des pesticides, le développement des méga-bassines et aussi une simplification des normes.

0: beaucoup apparemment d'après ce qu'il dit.
1: Bah, pas beaucoup.
0: Est-ce que ça vaut plus?
2: On va quand même revoir un petit peu tout ça là, parce que j'ai l'impression que...
3: Bon, le jeu des mille boules et le jeu de la pompe aussi.
2: Très bien, très bien ma petite Stouff.
3: Pour s'inscrire 7-12-13, COE, CAUET.
2: On appelle ça le jeu de la pompe, c'est pas le plus beau jeu.
3: Hein. Non, c'est pas le jeu de la pompe à essence. Ouais.
2: Non mais le jeu de la pompe à essence, c'est
3: bah,
2: pareil.
3: Tu veux l'appeler comment?
2: Bah gagne ton plein. Franchement, gagne ton plein, c'est pas mieux que le jeu de la pompe.
4: Sauf que les deux jeux à la suite, ça fait bizarre, le jeu des boules et le jeu de la pompe.
2: Ça va toi en ce moment?
4: Oui, ça va.
2: On est sur une bisexuelle qui connaît comment on est. Ça bosse beaucoup.
4: Mais ça m'a choqué quand j'ai entendu les deux jeux.
5: Mais il y a des musées samedi.
2: Salut. Bon, bah, vous avez raison. Mais non, franchement, on va arrêter d'appeler ça le jeu de la pompe.
3: On va dire à Toto.
5: Coco paye ton plein.
2: Mais non, mais Coco paye ton plein. Mais oui, mais trouve-moi des trucs plus jolis que ça. Vous savez quoi? Parce qu'après, ils partent sur le jeu de la pompe. Tous les jours, j'ai marqué jeu de la pompe, pas beau.
5: Le pile poil.
2: Plus vendeur.
3: Le pile poil. Ah oui, le pile poil.
4: Parce qu'il y a poil dedans.
2: Pile poil. Ah oui, poil. Il y a poil, il va me dire. Il va dire non. Déjà, il y a mille boules, il y a poil. Non, non, vous m'enlevez tous les trucs, rapport à poil. Écoutez, je veux pas avoir boule pile boîte couille. Je veux pas avoir tout ça.
0: Bon, on le fait le jeu des vrais faux films de boules.
2: On jouera dans un instant. Non mais maintenant vous savez quoi?
3: Reste là, ouais.
2: On a fait une belle émission. Maintenant il faut la policher. On a fait la terre glaise. Voilà. Là, maintenant on va sculpter. Voilà. Comme dans Ghost. Vous allez vous mettre derrière moi et puis on va faire de la poterie, d'accord?
5: On a fait la chape.
2: Oh,
3: la quoi?
5: On a fait la chape.
4: La chape, j'ai compris. Oui,
2: là, faut construire une maison.
5: Voilà. T'as compris quoi? Excuse-moi.
2: La chape, c'est là où on fait une maison. Ah
5: oui. Oh là là, putain, mais
3: c'est ouf. Il avait compris la même chose.
4: Oui, bah oui, évidemment.
2: Oui, mais lui, c'est un malade. Lui, c'est un malade, c'est-à-dire qu'à chaque fois qu'il entend boule, poil, machin, lui, le garçon, il voit pas bien. Ah, c'est pour ça qu'on lui fait faire que 2 minutes 30 à Cédric Lecor, c'est notre journaliste, sinon il va pas bien. Dans un instant, nous aurons. Qu'est-ce que nous aurons? Ah, on aura des nouvelles du serpent à Sonnette, vous savez, le serpent.
5: Le cobra.
2: Ah, le cobra. Le cobra. Qui a été vu du côté de Toulouse.
5: Castelginès.
0: Ils ont toujours pas retrouvé.
2: Il s'est échappé. Et alors, nous, ça nous fait rire, parce qu'on est quand même à mille bornes de l'histoire. Et je pense que les habitants de Castelginette,
5: oui,
2: Ginès,
5: ouais, on va dire ça. Ouais.
2: Je pense que eux, ça les fait moins rire. Parce que quand t'as des enfants qui se baladent, qui jouent dehors, et que tu sais que potentiellement t'as un serpent.

0: On n'entend rien quand tu chantes, Marc Lavoine.
1: Ouais, c'est bizarre, il articule pas.
0: Comprennent les gens quand il fait un concert.
1: C'est vrai qu'il parle doucement.
0: Mais réécoute, ouais, c'est incroyable.
1: Comprends rien. Aujourd'hui. C'est ça, j'écoute
0: la chanson de l'arbitre de ligne au filet.

0: chanson de la vitrine à trophée de la France, Fédération française de tennis.
1: C'est vite là.
0: Et enfin, pourquoi les tennisman ne gagnent pas? Il y a une explication.
2: J'ai la raquette qui colle, c'est un défaut de fabrication. J'ai la raquette qui colle, faut pas les acheter chez Action.
0: Ah oui, c'est la raquette, bah voilà, c'est bien ça. Sûr.
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0: Là, c'est là.
1: Les 10 000.
0: C'est là, 10 000 euros cash à gagner. C'est là, je le sens bien. Je sens que ça peut tomber. Donc préparez-vous, c'est peut-être dans un instant, c'est seulement Europe 2 pour vous offrir le triple mix Pop Europe 2 on the Rocks of the Summer and the
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0: Pour le compte en banque. Voilà. Donc vous pouvez gagner ça en tout cas, et les 10 000 euros, c'est peut-être pour vous. Il est temps de parler, alors bon, pas du Festival de Cannes, mais de ce qui était en marge du Festival de Cannes il y a des années, qui étaient les outdoors. Oui, Pietre.
4: Oui, j'ai l'historique sur cette rubrique. J'ai eu l'idée hier de faire ça et du coup j'ai mis mon petit stagiaire Théo
3: ouais,
4: qui est là.
3: Ça on a vu.
4: Alors, sauf que j'avais pas percuté.
0: Non, mais rappelons que c'est un stagiaire étudiant d'une vingtaine d'années.
4: Mais je crois qui est majeur plus que majeur.
0: Il faut quand même le dire.
4: Et pour la petite anecdote, il y avait sa maman qui est venue nous voir hier. Et donc je l'ai mis sur le dossier. Sa maman était là. Puis du coup je lui dis bah allez-y tous les deux. Et donc il a préparé la rubrique avec sa mère.
2: Oh et sa mère est à côté. De... Oh, celui-là je l'ai vu. Celui-là pas ouf.
0: Bon. Voilà. Voici. Ouh. Alors il fut un temps. Il fut un temps où l'industrie des films pour adultes cartonnait, où lorsque il y avait un film qui sortait sur grand écran, il y avait la parodie qui sortait quasiment immédiatement et que les gens regardaient et qui d'ailleurs parfois est peut-être passé le premier samedi du mois, vous vous souvenez, sur Canal?
1: Ah bah oui.
0: C'était tu te souviens pas de ça non plus.
1: Ah non.
0: Ah il y avait des gens le samedi soir, tu dis tu sors, ils disaient non, je sors pas parce que je veux pas que je
3: fallait avoir le décodeur quoi.
0: Voilà. Oui, oh, tu sais, une passoire, tu plissais les yeux.
4: Ça marchait pas.
0: Ouais, bon, si tu plissais les yeux, tu te perdais un peu loin, tu voyais quelque chose quand même. Voilà, alors attention, je vais vous donner des noms, des titres. Vous allez me dire si ce sont des vraies parodies de films, c'est-à-dire s'ils ont vraiment existé ou s'ils n'ont pas existé. On y va, on fait Stouff, Pietre,
4: moi je les connais,
0: Corentin.
4: Du coup.
0: Bah, tu joues pas. Non. Stouff, Corentin, j'ai
3: Cédric.
0: Mis
3: Cédric.
4: Voilà. Cédric me remplace, spécialiste.
1: Oui, bien sûr, je suis spécialiste.
0: Là, Vito, et on tournera comme ça. Alice au pays des pervers, Pietre, est-ce que ça a existé ou pas?
3: Stouff. Oui, Stouff, je suppose que oui.
0: Oui, ça a existé. Fucking Furious, Corentin.
2: Je l'ai vu. Il existe.
0: Oui, ça existe. C'est interdit au moins de 18 ans. Le gland bleu.
1: Le gland bleu, j'y crois pas trop, non.
0: Si, ça existait.
1: Si, ça existait.
0: Le dîner de cul, est-ce que ça existait?
1: Ah, j'étais figurant.
0: Non, ça n'a pas existé. Alibit.com, Stouff.
3: Oh non, ça n'existe pas.
0: Ça n'existe pas. La Belle au Bois Bondant, est-ce que ça existe?
2: Vrai, oui.
0: Non, ça n'existe pas. Sex Wars, est-ce que ça existe?
1: Ah, bah oui, évidemment.
0: Oui, parodie de Star Wars. Ouais. Les tontons tringleurs, est-ce que ça existe?
1: Non.
0: Si, ça existe. Parodie des tontons flingueurs. Ouais. OSS 69, est-ce que ça existe, Stouff?
3: Oui.
0: Non, non. Ça n'existe pas. Non, je peux pas le dire. Non, je peux pas le dire. Non.
1: Celui du dessous, celui qui est en dessous.
0: Je peux pas le dire.
2: Si, mais c'est des films.
0: Un petit truc dans le cul, est-ce que ça existe?

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0: on y va.
1: Yves,
0: je te souhaitais ta fête. Dans un instant, nous aurons le serpent qui sera en exclusivité chez nous. Le serpent qui a été perdu du côté de Toulouse.
2: Cobra.
0: Le cobra. Voilà, sera une exclusivité.
2: Comment ça parle, un serpent?
3: Allô,
0: oui,
3: allô.
0: Ah, on verra bien. Oui, Yves.
4: Oui.
0: Bonjour Yves, comment ça va?
4: Toujours bien.
0: Ça va, toujours bien, au service. C'est Coé à l'appareil, on est sur Europe 2 dans toute la France. Ça va Yves, la radio?
4: Oui.
0: Eh, hey, bonne fête Yves.
4: Ah, tu es gentil.
0: Mais oui, bah là on y a pensé. Bah bon, on y a pensé, nous on est là, nous on fête...
2: Je suis sûr qu'on est les seuls à y avoir pensé.
0: Sa femme.
4: Ah, ça c'est sympa.
0: Non, mais personne n'y a pensé avant nous?
4: Si, j'ai quelques amis qui m'ont appelé.
0: Qu'est-ce que c'est ce petit accent là? Dis donc, je suis où Yves là?
4: Là, vous êtes à côté de Narbonne, à Aigueville, dans l'Hérault.
0: Est-ce qu'il fait beau ce matin? C'est quoi la météo?
4: Ouais, la météo est bonne.
0: Bon,
4: c'est
0: très bien.
4: Un peu couvert, là, il y a quelques nuages, mais c'est bon.
0: Bon, bah, très bien. Et bah, voilà, bonne fête. Va falloir boire un petit coup, Yves. Yves, pour la peine, on a fait une petite chanson. Tu la veux, ta chanson?
4: Allez,
0: mon petit Yves, c'est parti! Aujourd'hui, c'est ta fête, mon Yves. Tu vas finir complètement ivre. Tu seras tellement pompette que tu vas nous sortir ta...
2: Ah oui, ah oui.

0: locomotive. Ça va, j'ai mis locomotive. Il y avait Boulish aussi, mais bon, un gros bisou. Bonne fête, Yves.
1: Merci pour tout.
0: À bientôt. Tu nous appelles quand tu veux.
1: Bientôt.
0: Yves, t'as un petit coup de mou. Tu m'appelles dans la journée, je te refais la chanson, d'accord?
1: Ça roule.
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0: Salut tout le monde. Bonne journée. Ah, peut-être le triple mix Pop on the Rocks, the Franks, the Fifu on the
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0: C'est en France, c'est la mer ou la montagne. 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Et puis à Castelginest, du côté de Toulouse, les écoles rouvrent, parce que vous allez me dire, mais pourquoi elles rouvrent? Parce qu'elles étaient fermées.
1: Ah oui.
0: À cause du cobra venimeux qui se baladait, qui n'a pas été retrouvé. Non. Mais c'est-à-dire que les parents se disent, attendez, vous êtes gentils, oh, mais quand même, nous, on a quand même les gamins, on va pas en faire des cancres à cause d'un serpent.
2: Oui. Qui se trouve et à 10 km de l'autre côté, quoi.
0: Moi, je dis un truc. Parfois, pour le niveau intellectuel de toute la région, peut-être sacrifier une personne, vous voyez ce que je veux dire? Oh, écoute, il aura mordu. Ouais. Des fois, faut se sacrifier pour le commun, pour le bien commun.
3: Pas faire du bien. Hein.
0: Non, ça doit être l'horreur. Ça doit être l'horreur. Les recherches se poursuivent dans cette petite commune à côté de Toulouse. Moi, je pense que le serpent n'est plus là depuis longtemps.
2: Bah oui.
0: En fait, ils savent pas parce que où il est dans des hautes herbes, où il va se mettre sous un caillou.
1: Voilà, c'est ça.
2: Et en plus, je crois quand il fait froid, globalement, il dort.
1: Il hiberne un peu, quoi.
2: Il hiberne.
0: Donc, c'est-à-dire qu'il peut ressortir d'un moment à l'autre.
1: Voilà, c'est ça. Dès qu'il va faire chaud, tu vois.
4: Moi, je pense aux gens qui le cherchent, même. Mais qui cherchaient un serpent.
2: Tu les as vus fouiller des gars dans des hautes herbes, dans des forêts.
4: Ils ont du mal à retrouver des gars qui se perdent. Alors, un serpent,
0: ils ont déjà du mal à retrouver Xavier Dupont de Ligonnès.
2: Ouais.
0: Et le

0: politique que certains ministres.
1: Oui, c'est vrai. C'est vrai.
0: Bah, on n'en parle plus de moi que le ministre de la Peste. Vous connaissez son nom, ministre de la Peste ?
2: De la mèche.
0: Non, de la pêche. Faut pas de ma gueule. Vas-y, l'orthophoniste, on en parlera plus tard. De la fête. Bah, ouais, moi, tout le monde sait qui je suis. Encore deux jours, elle se coupe le ruban de la fête du village. Allez, je reste sous mon caillou.
1: Ouais, à bientôt.
0: À bientôt.
1: Faites attention.
0: À qui ?
1: Ah, aux enfants.
0: Ah oui, pardon. Ah bah, ils me font peur, ces cons-là.
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0: Si vous êtes du genre à regarder la météo dehors parce qu'il ne fait pas encore beau chez vous, vous regardez le ciel, vous dites mais qu'est-ce que c'est que ce temps du mois de mai ? Je vous invite à prendre votre appli météo et à aller un petit peu plus loin dans les jours qui viennent.
1: Oh là là.
0: Ça va vous faire du bien. J'ai vu que la semaine prochaine, ils annoncent 30 degrés wow. dans quasiment
1: toute
0: plein,
1: la semaine,
0: plein
1: ouais.
0: de régions de France. Bretagne, 30 degrés. Oh, Paris, bon, région parisienne, 30 degrés. Plus de 30 degrés dans le sud de la France. C'est pas beau, ça ?
2: C'est la clavicule.
3: Du pont.
0: Comment ?
2: C'est la clavicule.
0: Ah, on passe de... C'est une pièce de la maison, c'est du frigo au four. En deux secondes.
1: Ah bah là, oui, du coup, les gens vont vraiment faire le pont. Bah,
0: restez avec nous dans un instant, c'est ce que vous allez entendre.
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0: Voici le mardi Pookie. Le mardi Pookie, c'est extrêmement simple. Vous balancez sur des gens sur qui vous avez envie de balancer. Et visiblement, dans cette équipe... Alors attendez, parce que vous avez un truc, vous avez préparé un truc que je vais découvrir dans votre coin, mais est-ce oui. que c'est diffusable ?
2: Bien sûr, ne vous inquiétez pas.
0: Oui, vous êtes
2: oui.
0: sûr ?
2: Mais oui, faites-moi ouais. confiance.
3: On n'a pas, pas bien...
0: Je sais
2: j'y,
0: pas
2: vais,
0: de...
2: j'y vais maintenant ou vous voulez qu'on termine ?
0: Non, on va prendre des auditeurs. Et des auditrices.
3: Je sais pas.
0: Priorité à eux. Et ensuite, visiblement, vous êtes pour quelque chose.
3: Oui, apparemment.
1: Qu'est-ce que t'as fait ?
3: Bah, j'en sais rien.
1: Qu'est-ce que t'as fait ?
3: Ah, honnêtement, je sais pas. C'était aujourd'hui ?
2: Oui, un indice. Quand Coco nous pose la question, quelle est la radio qui paye ton loyer ?
3: Europe 2 !
2: Voilà. Sauf que t'as pas dit.
1: Il a dit autre chose ?
0: C'est pas possible.
3: Je m'en souviens même pas.
1: Je l'ai même pas entendu.
0: C'est-à-dire que son cerveau a dit une connerie et il ne s'est même pas rendu compte de ce qu'il a dit. À l'antenne.
2: Ah, bah oui, totalement.
0: Ouais. J'ai envie de l'écouter maintenant.
3: Vas-y.
2: Bah, allez-y.
0: On l'a ou pas ?
2: Oui. Ah oui, oui.
0: Alors attendez, donc on va se replacer. Quelle heure il est à peu
2: près ? Il est 7h45 exactement. 7h45, tu expliques aux auditeurs comment faire pour gagner au loyer,
0: d'ailleurs,
2: pour envoyer le loyer, etc.
0: D'ailleurs, je fais une bise à notre auditeur tout à l'heure qui a gagné 1200
2: Didier
0: euros.
2: Didier.
0: Didier, qui allait faire une prise de sang parce qu'il a chopé un cancer depuis 2 ans. Et il se bat.

0: ça va m'énerver ou pas? Est-ce que je risque de balancer? Attendez, non mais j'aimerais avant de l'écouter, est-ce qu'un objet contondant peut partir dans sa direction?
1: Est-ce qu'on prend le petit klaxon là?
2: Voilà, tout d'un côté de moi là, tout met la flotte et tout.
0: Mais regarde-moi cette tête d'idiot qui
1: Il a pas cité le nom d'une autre radio.
0: Mais déjà.
1: C'est peut-être pire.
3: Non.
0: Allez,
1: écoutez,
0: on y va.
1: Écoutez.
3: Il est aussi impatient que nous de le découvrir.
0: Oui, bah grave. Avec votre numéro de téléphone et votre prénom, je vous appelle à 8h25, je vous dis quelle est la seule radio qui paie votre loyer. Là, vous me répondez.
4: Et
0: bim, c'est cadeau.
4: La pute.
1: C'est subtil. Mais pourquoi? Ça s'entend.
3: Bah, ça m'a fait penser à qu'est-ce qu'on dit au chauffeur.
1: Bah oui, bah non.
0: J'ai bien compris, mais qu'est-ce que ça vient faire?
3: Je sais pas. Remets.
0: Avec votre numéro de téléphone et votre prénom, je vous appelle à 8h25, je vous dis quelle est la seule radio qui paie votre loyer. Là, vous me répondez. Et bim, c'est cadeau.
4: La pute.
0: Mais est-ce que tu m'as entendu dire qu'est-ce qu'on dit au chauffeur? Est-ce que tu m'as entendu dire cette phrase?
3: C'était l'intonation. Qu'est-ce qu'on dit?
1: Jean-Pierre de la Tourette.
0: Je suis désolé, pardon.
3: Il ne s'en souvient pas.
0: Et il est mort de rire. Et il rit.
3: C'était plutôt drôle.
0: Et il rit, mais ça n'a aucun rapport.
3: Si l'intonation, c'était.
0: Allez, passez-moi de Jennifer. Bonjour Jennifer. Avant 11h, je vous envoie en vacances, vous et la famille. Tiens, je...
2: On l'entend bien en plus.
5: Coucou, salut.
0: Bonjour ma petite Jennifer. C'est le mardi Pookie, balance sur quelqu'un. Tu veux t'occuper de qui, Jennifer?
5: De mes enfants.
0: De tes enfants, vas-y, ça fait du bien. Allez, quel est le problème?
5: Moi, j'en ai marre. Ils changent d'avis culinaire comme de chemise. Donc, lundi, ils aiment les petits pois. Lendemain, ils, dé-

0: C'est comme si on était à l'hôtel avec le mais plateau le... et tout. Ah
1: ouais, et bon. Le pire, c'est que des fois, tu dois faire des plats différents parce que ton mari veut quelque chose, tes enfants veulent autre chose. Et toi, tu veux
0: juste si, pas si. Manger deux fois la même chose.
2: Voilà. Non, mais sauf, quel est le truc que tu cuisines le mieux? Allez,
1: que
2: franchement.
1: Je cuisine le
2: quand
1: mieux.
2: Tu, quand t'as du temps. Le truc où quand tu le fais, que tu te dis, ça, j'ai le temps, je vais faire un truc.
1: C'est le bourguignon, mais je peux pas le faire chez moi parce que mon mari, il aime pas ça.
3: Ah mince.
2: Il aime pas ça?
1: Non, il aime pas les viandes,
4: pas
1: les viandes
4: plus,
1: bouillites, il aime pas.
2: Bouillites.
1: Oui, les viandes bouillites. Il aime, je dis toujours bouillites. Les bouillies.
2: Ah ouais,
1: il aime pas. Il aime pas que les viandes grillées. Voilà.
2: En même temps, c'est moins chiant. Pierre, quand tu cuisines, le truc que tu fais le mieux?
3: Je cuisine super bien.
4: Moi, j'aime bien faire les pâtes thaï, les. Je fais une super salade César en ce moment. Les tourtes à la viande, je fais des très belles tourtes à la viande.
2: D'accord. Corentin?
3: Moi, c'est le risotto poulet champignon avec un peu de truc.
1: C'est bon ça.
2: Que tu fais?
3: Ouais, bien sûr.
2: Incroyable. Vito?
5: Pas de carbo.
3: Bah, mais ceci dit,
1: les vrais.
4: Est-ce que tu mets de la crème fraîche?
5: Bien sûr que non, jaune d'œuf.
2: Bravo.
3: Bravo. Et toi?
4: Et toi?
1: Si, il y avait un petit truc.
2: Cracotte Nutella.
4: Cracotte camembert.
1: Des œufs sur le plat. L'omelette. L'omelette, une vraie bonne omelette, c'est
3: dur à faire.
2: Ouais. Je suis pas trop.
4: Ah, voilà. Voilà, ça je le prépare.
2: C'est piquant. Non, honnêtement, les œufs, le poisson.
3: C'est ça,
2: si, je sais faire du poisson en papillote cabon.
1: J'adore ça, le poisson en papillote, c'est super. Voilà. Tu mets du citron,
2: un petit poisson, tu prends un petit aigle fin, un petit poisson blanc, un peu de citron. Alors, selon les goûts, tu peux pimenter un petit peu.
5: C'est pas un oiseau avec le fin?
2: Comment?
5: L'aigle fin, c'est pas un oiseau.
2: Si, ça a fait la fin régime, sors, va faire un tour. Allez, comme si je vais cuire de l'aigle.
5: Le plus chiant, c'est de l'attraper.
4: On va le chercher là-haut.
2: Bisous, Jennifer. T'embrasse fort. Bisous, ma belle. C'est que. Il a raison. Le plus dur, c'est pas de le cuisiner, l'aigle, c'est de l'attraper. Puis après, tu plumes. Mais non, c'est un poisson. Bonjour, Mika. Ça va, Mika?
6: Salut l'équipe, ça va et toi?
2: Ouais, ça va bien. Salut. Mika. Je te présente pas l'équipe, ils méritent pas aujourd'hui.
1: Salut Mika.
2: Les autres ne méritent pas. Mika, quel est le tu veux balancer sur qui?
6: Toute l'équipe de chantier avec qui je bossais.
2: Vas-y, raconte, pourquoi?
6: En fait, je travaille sur un très gros chantier de plusieurs kilomètres du côté de Toulouse. Et le midi, en fait, il faut que l'équipe me ramène à mon véhicule pour que je puisse aller manger. Ouais. Je leur dis... Ne m'oubliez pas, surtout à la reprise. Bon, à la reprise, j'ai vu le camion se barrer, l'équipe avec. Et bon, je me suis dit, ok, je vais y aller à pied. Sauf qu'en fait, il y a plus de 3 km à pied. Au milieu de tous les engins, au bout d'une demi-heure, le chef qui passait, il m'appelle, il me dit, mais Mika, t'es où? Je dis, Kono. Je suis là où ton équipe m'a laissé. Je suis en train de revenir à pied. Et je lui dis, je serai là d'ici une demi-heure, peut-être. Et là, bon, j'ai un collègue de chantier qui s'est arrêté avec un gros camion pour m'amener. Et depuis, je ne parle plus avec cette équipe.
2: Ils m'ont oublié. J'ai pas mangé. J'ai fait 3 km à pied. Bravo, mon Mika. Je te fais un gros bisou.
6: D'un côté, tu vois, j'ai fait mon petit régime.
2: Bah voilà, ça fait pas de mal.
4: Promenade.
2: T'embrasse Mika, faut faire ses 8000 pas. Bisous. Carole? Carole, oui. Bonjour ma petite Carole. Alors Carole, raconte-moi un petit peu. Tu balances sur qui?
7: Je vais balancer sur mes ados moi aussi.
2: Allez, bim.
7: En fait, j'en ai un qui a 17 ans et qui est en première et qui croit que le lycée c'est service à la carte, c'est-à-dire qu'à chaque fois je reçois des alertes.

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0: you from?
1: Where you come from?
2: I'm come from in the Massachusetts.
1: Massachusetts.
3: In Massachusetts.
1: Ouais, in Massachusetts. C'est important when we have a problem with the foot, you Massachusetts. And who do you choose?
2: You.
1: Oh, thank you.
0: Je choose du 44.
1: This is a good choice. We've all the family. You can go to the club Bellambra. What would you want? Ouais. You can go to the mountain, the beach, the sea.
3: Is it only in France?
1: Oh, what is it? Is it the ocean?
3: Is it only
1: yes.
3: in France?
1: Only in France, 45 clubs. Ah. And if you have children, so you can give to the club débarrasser.
4: To the beach.
1: You put to the consigne. And they keep the... And you are tranquille.
5: T'es pas prêt d'aller vivre au Texas, toi.
0: C'est ce qu'il disait. Non, bah non. Pas du tout, non.
1: Ce matin, je me suis tapé un délire. J'ai regardé un reportage sur le Texas. Ouais. Et moi, quand je vois un truc à la télé, j'ai un réflexe de vieux. Je vais tout de suite regarder les agences immobilières.
5: Les mains dans le dos.
6: Non. Les mecs dans le Texas, quoi.
1: Et donc, j'ai regardé. Et parce que les mecs disaient que le PIB du Texas est 10% de celui des États-Unis et il est plus que celui de l'Espagne. Et juste en dessous de l'Italie et de la France.
5: Mais c'est quoi, il y a plein de pétrole et
1: gaz de schiste et tout. Et donc, il disait qu'il facilitait et que c'était pas si cher que ça. Donc, je suis allé regarder les maisons au Texas.
5: Et alors,
1: c'est magnifique, bien sûr. C'est beaucoup moins cher.
5: Ah, mais par contre, il faut que tu portes des Santiago.
1: Ah, mec.
0: Regarde, là, on arrive chez lui. Là.
1: Et là,
0: salut,
1: gars.
0: Coco, ça va?
1: Je viens vous accueillir à cheval. Hey! Hi, guys!
0: Hello, Coco, how are you?
1: Come with me, j'ai fait des ribs pour ce midi. Ah bah si, je finirai ma vie au Texas. En attendant, Aline, Alex, nous allons jouer au bac à coco aujourd'hui. Il va falloir trouver. Nous allons donner la lettre dans un instant. Un plat

0: que je te dis que tu partiras en vacances dans le club Bel Embras de ton choix.
1: Yeah, trop bien.
0: Tu vas partir avec les amis, la famille. T'as des enfants? Comment ils s'appellent?
1: Oui, j'ai une petite fille de 5 ans qui s'appelle Alicia.
0: Alicia, on lui fait un gros bisou.
1: Et avec ma compagne, voilà, aussi.
0: Et ta compagne?
1: Ouais, ça me fait chier, ouais.
0: Ah ouais, comme
1: non,
0: ça, bien sûr.
1: Non, ta chérie. Elle est adorable. Ma compagne Alexandra, ouais, ça fait 7 ans qu'on est ensemble et on a eu la petite ensemble aussi.
0: Et là, donc, voilà, ça vous fera du bien, ces petites vacances. Bisous, mon ami. Bisous.

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1: Ça va être une très très bonne émission. Bisous tout le monde, je vous embrasse. On revient 15h30 tout à l'heure, 18h, pour vous accompagner pour le retour du boulot. On aura de la rigolade tout à l'heure. J'ai vu passer Tony là, qui commence à venir préparer l'émission. C'est le seul gars qui vient préparer l'émission. Et quand je lui demande ce qu'il y a dedans, il ne sait pas. Donc, tout à l'heure, il y aura certainement le plein d'essence à gagner. Il y aura des cadeaux. Vous allez jouer avec nous tous les jours. Si vous voulez gagner vos cadeaux, vous envoyez Coé, C-A-U-E-T au 7, 12, 13. Et alors, une info qui est tombée ce matin, il va certainement falloir rajouter dans sa voiture un petit truc qui n'existait pas, qui va certainement devenir obligatoire.
2: C'est quoi ?
1: Le petit marteau brise-glace.
3: Ah bon ?
2: Comme un bus ?
3: Bah oui.
1: Le petit marteau brise-glace risque de devenir une pièce obligatoire à avoir dans sa voiture.
4: C'est bien comme ça, les automobilistes, ils vont pouvoir se battre avec et se foutre sur la gueule pour les embouteillages.
1: Donc ça veut dire...
3: Pour cambrioler, c'est bien.
1: Vous savez que bientôt, il va falloir qu'on ait des grands coffres, hein, parce que entre
5: la
1: route de secours...
4: Le triangle.
1: Le triangle. Le gilet.
3: La belle-mère.
1: Bientôt, ils vont nous obliger à mettre un extincteur, ça va venir.
4: Le détecteur de fumée au plafond.
5: Changer les pneus.
6: La le cric.
1: Comment ?
6: Le cric.
1: Pour la voiture électrique, les 8 km de rallonge.
6: Oui.
1: Ah, c'est ça. Hein. Bien sûr, non mais vous assurez, ça va commencer à être un beau bordel la voiture. Je vous embrasse fort, on revient tout à l'heure, 15h30. Sinon, c'est demain matin pour tout le monde, 7h. Bisous, ciao.
3: Bisous.
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On apprend qu'un type a touché par hasard son salaire 330 fois en une seule fois. Alors faites le calcul avec votre salaire ou bien c'est pas mal. Bah du coup on n'a pas de nouvelles du gars, hein, disparu. À mon avis, ça m'étonnerait qu'il repointe le bout de son nez. Alex Warren arrive après les Maroon 5 avec Christina Aguilera sur Europe 2. 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

0: J'ai un joli classique pop Europe de Amy Winehouse à vous jouer. Vous allez adorer. Alors d'ailleurs, tiens, j'en profite pour vous conseiller notre web radio Europe de Classics avec les plus grands classiques pop des 20 dernières années. Vous les écoutez quand vous voulez, toute la journée, grâce à l'application Europe 2. Amy Winehouse arrive et juste avant, vous aurez Taylor Swift. Vous allez profiter de la playlist pop Europe 2 pendant 30 minutes non-stop. 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
3: Voici la compile de Roland Garros qui n'a pas officiellement démarré, mais pour l'instant, ce sont les...
4: Les qualifs.
3: La chanson des travailleurs, fans de tennis.
5: Hé oh, on va plus au boulot.
3: La chanson de la vitrine à trophées de la Fédération Française de Tennis.

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0: 32 à midi, ça part en pause déjeuner. Eh oui, c'est Julien Fruité, bienvenue à tous. Bon, on se régale ensemble avec la playlist Pop Europe 2 pendant 30 minutes non-stop. Reagan Bonneman et Bébé Rexha arrivent après les infos sur le nouvel Europe 2 Pop Radio.
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2: Bonjour à tous. En attendant des jours meilleurs, peut-être dès demain, c'est encore la pluie qui domine cet après-midi sur une grande partie du pays. Les prévisions détaillées dans moins de deux minutes. Pensez bien à déclarer vos revenus 2025. Les rares contribuables remplissant encore une version papier ont jusqu'à ce soir, dernier délai pour la poster. Pour les autres qui déclarent en ligne, les dates limites s'échelonnent entre ce jeudi 21 mai et le jeudi 4 juin prochain. Une fois ces dates passées, votre impôt sera majoré de 10%. Une opération de grande ampleur de lutte contre le narcotrafic. Depuis ce matin dans le département du Rhône. Un millier de policiers et gendarmes mobilisés. Plus de 200 opérations judiciaires de contrôle ciblé sont prévues à Lyon et dans sa banlieue tout au long de la journée, selon la préfecture. La métropole lyonnaise connaît ces derniers mois une recrudescence des violences sur fond de trafic de drogue. Le groupe automobile Stellantis va lancer une e-car, une petite voiture électrique bon marché sur le modèle des K-cars japonaises. Le constructeur promet un design innovant, des technologies de pointe et tout ça donc à un prix abordable. Le véhicule dont on ne connaît encore ni le nom ni la marque sera produit en Italie. Lancement sur le marché européen à l'horizon 2028. L'OMS va réunir cet après-midi son comité d'urgence pour faire le point sur l'épidémie Ebola. Elle est déjà à l'origine de plus de 130 décès en République démocratique du Congo. Plus de 500 cas suspects également recensés. Le chef de l'Organisation mondiale de la santé s'est dit ce matin profondément préoccupé par l'ampleur et la rapidité de l'épidémie. De leur côté, les États-Unis renforcent les contrôles sanitaires aux frontières contre le virus. En basket, Victor Wembanyama a encore été immense la nuit dernière en NBA. Premier match de finale de conférence Ouest.

C'est la playlist Pop Europe de pendant 30 minutes non-stop. Alors, où et quand voir Théodora en live prochainement? Elle sera sur plusieurs festivals. Début juin à Paris, Wheel of Green. Fin juin, Clermont-Ferrand, Europa Vox. Ensuite, Beauregard, début juillet, Loire-et-Cher. Les déferlantes à côté de Perpignan et le festival de Nîmes. Théodora sur scène, elle est incroyable. La voici en duo avec DC.

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Europe 2 à midi 27, la même question tous les jours à cette heure-ci, qu'est-ce qu'on mange? Alors oui, j'ai repéré des recettes sympas sur Pinterest, mais temps de préparation 25 minutes, donc bon, ils sont gentils, mais on est pressé entre midi et deux. Ça va finir à la boulangerie cette affaire. Tame Impal avec Janie, on se met le remix de Dracula juste derrière Stromae. Voici Papa Outé sur le nouvel Europe 2, Pop Radio. Dites-moi d'où.

0: On aime bien les pauses déjeuner comme ça là, avec une très très belle playlist pop en de pendant 30 minutes non-stop qui arrive. Vous allez vous régaler. Angèle, Justice, What You Want. On va démarrer comme ça. Ed Sheeran juste derrière, le nouveau Shakira qui est vraiment génial. 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

30 minutes non-stop. En revanche, on est un petit peu furieux quand le livreur de sushi met de la sauce sucrée alors que vous voulez de la salée. Et inversement. Allez, on va faire avec Vincent. Charlotte Cardin, Calvin Harris et Bruno Mars sur le nouvel Europe 2.

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22. Je me demande si j'ai pas du sang italien, franchement. Je passerai ma vie à manger des pizzas et des pâtes. Voilà, des carbonara. Et sans crème fraîche, évidemment. Sinon, Damiano David, il pète un câble. Je comprends. Damiano David, on écoute Born with a Broken Heart sur le nouvel Europe 2. Pop Radio.

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0: Voilà, des choses simples en fait. Voilà, c'est ce qu'on aime. Des plaisirs, les petits plaisirs de la vie, c'est ça. Et ce morceau de Clean Bandit, c'est toujours un plaisir de l'écouter. Clean Bandit, voici Razorbee sur le nouvel Europe 2. Pop Radio.

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0: ferais pas un bonus pop Europe 2 là, hein. Bonne idée ça.
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0: Ouais, très très bonne idée. Les Red Hot Chili Peppers, c'est parfait ça, mais que c'est bon ça. Oh là là. Extrait de leur 7e album sorti en 2000. Les Red Hot, voici Californication sur le nouvel Europe 2, pop radio.

0: croyez-moi, vous faites bien d'écouter Europe 2. Pourquoi? Alors pour plusieurs raisons. Déjà parce que là, je vais vous mettre la playlist Pop Europe 2 pendant 30 minutes non-stop. On va se faire une très très belle demi-heure ensemble, on va se régaler. Avec Alex Warren, avec Beyoncé, avec Rihanna aussi et Pierre Demar. Intéressant. On adore sa musique et en plus, il fait partie du triple mix Pop Europe 2. Vous gagnez 10 000 euros à tout moment.
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0: minutes non-stop, c'est la playlist Pop Europe d'Or. J'ai un duo incroyable à vous jouer, mais juste avant, on s'inscrit pour le loyer.
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0: 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Ça, c'est trop fort. Il arrive là, à partir de 15h30. Ça nous laisse le temps d'écouter Bébé Rexa, Keisha et Mike Smith avec Nia Loran. Drive safe sur le nouvel Europe 2. Wow.

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Il y a Koé qui arrive dans 2 minutes 30 sur Europe 2. On va terminer la journée en rigolant, ça c'est sûr. Koé et toute l'équipe sur Europe 2 entre 15h30 et 18h. Ça démarre après Harry Styles. On écoute As It Was sur le nouvel Europe 2 Pop Radio.

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2: Dites-moi pas que c'est pas vrai!
4: Mais je ne suis pas le seul à ne pas en avoir. J'ai toute une équipe qui est avec moi le matin, que je traîne l'après-midi, mais qui sont heureux d'être là avec vous tous les jours. 15h30, 18h pour la seconde partie. Mais
5: c'est la menace.
4: Même une émission complètement différente que celle du matin. Vous avez remarqué, on vous propose deux choses différentes. Corentin,
6: oui,
4: on
6: se réveille.
4: Mon petit Coco qui est là, mon petit Pietro.
7: Ça va?
4: Stouff, elle est là aujourd'hui.
8: Je suis en digestion là.
4: Ça va? Ouais. Ah ouais? Stouff, cette émission est gérée par Tony.
6: Salut.
4: Nous avons Vito qui réalise l'émission. Nous avons ma petite stagiaire préférée, ma petite Vic. Quoi?
9: Bonjour.
4: J'ai pas parlé d'elle hier.
7: Si, hier.
9: Ouais, si.
6: Pour ça qu'elle
8: t'as
6: est
8: nerveuse. Pas été très sympa. Hein.
9: Je rentre dans le studio cet après-midi directement.
6: Oui.
9: Et d'ailleurs, t'as entendu hier comment il a craché sur toi?
4: J'ai pas craché, j'ai dit que tu puis du pied
8: non,
4: gauche.
8: Non, t'as dit que c'était non. Pas le génie de la famille.
9: Déjà, on va arrêter avec ça parce que c'est pas vrai.
4: D'abord, t'étais pas là hier, fallait être là.
9: Mais j'ai travaillé à distance, j'ai
4: le droit. Bien sûr, c'est ce que disent tous les branleurs des bureaux. Ils disent je travaille à distance, on connaît.
7: À la plage.
4: Ici, tout l'étage, il est rempli de gens qui travaillent à distance.
9: Alors, déjà, apparemment, je suis pas le génie de la famille, mais en même temps, j'arrive à peine, tu me demandes de remplir ta bouteille d'eau comme si t'avais pas de jambes.
4: Parce que je peux pas. Regarde, j'ai pas de jambes, regarde.
8: C'est vrai que t'avais le temps quand même de la remplir.
9: Et en plus de ça, comment ça, je suis pas le génie de la famille?
4: C'est vrai que ton frère est beaucoup plus.
9: Mais. Oui.

0: on a eu la même mention au bac.
1: Tu prépares Polytechnique, toi?
0: Mais et alors?
2: Elle aurait pu, c'est vrai.
0: Oui, c'est juste que j'ai pas voulu. Tu vois, on va pas faire la même chose.
3: Si t'es pas poli, tâche au moins d'être technique. Ah.
1: Ben, c'était plus technique, t'es plus poli que technique, quoi.
0: Non, mais chacun son truc, quoi.
4: Là, elle dit bonjour, c'est ça?
1: Lui, il a fait Ginette comme école. Toi, t'es allé au café chez Ginette.
0: Comment? T'as eu ton bac, toi?
1: Bien sûr que j'ai eu mon bac.
0: Ah ouais?
1: Et qu'on
0: mention quoi?
1: Ah, c'est à peu près bien, ils m'ont mis. Ils ont rajouté une case pour moi. Ils ont mis pas mal. Moi, j'ai la mention pas mal.
0: Non, c'était juste pour avoir à la limite un bon pourcentage.
1: Combien t'as eu, toi?
0: Mais moi, j'ai eu mention très bien.
1: Mais

0: même pas mal.
1: Non, non, c'était juste pour avoir des, à la limite un bon pourcentage.
0: Combien t'as eu, toi?
1: Mais moi, j'ai eu mention très bien.
0: Mais le bac d'aujourd'hui, mais il le donne.
1: Sans mention.
0: Mais il le donne, le bac d'aujourd'hui. Moi, je l'ai fait en grec ancien. Tu l'as fait en grec? Moi, je l'ai écrit en araméen, mon bac.
1: Mais je l'ai fait en anglais, mon bac.
2: En anglais?
0: Moi, dans la langue de Jésus, je l'ai écrit en araméen.
1: Je l'ai fait en anglais, mon bac.
2: Allez, vas-y.
0: Moi, j'ai appris l'opossum. Tu savais, tu sais parler l'opossum?
3: Ça sert à rien, anglais. Ça marchera pas.
0: Moi, j'ai appris en parlant d'ahu. J'avais une épreuve de.
1: Je t'ai entendu parler anglais ce matin, c'était pas fameux.
0: Oui, bon, allez. Merci.
4: Allez, va y rendre de
0: l'eau. Bonjour. Bonjour à toute mon équipe. Nous allons jouer dans un instant.
5: Elle va être belle cet après-midi.
0: Oh, c'est mal.
3: Elle ça part bien, là.
0: Elle est mignonne, ma belle.
3: Ouais, elle tient la porte aux gens. Et tout.
0: Comment?
3: Elle tient la porte et tout. C'est bien, gentil.
5: Arrêtez.
3: Elle est polie. Elle est polie.
0: Je l'aime. Eh oh. Elle répond qu'elle a le droit de vanner. Bon, papa, il a le droit de vanner. Toi, tu fermes bien ta gueule.
2: Elle répond jamais au téléphone, mais elle est polie.
0: Nous allons jouer. Bon, qu'est-ce qu'il y a? C'est le règlement de compte.
1: Tony, si je lui réponds pas dans les 30 minutes qui suivent,
0: bah oui, 30 minutes.
1: Mais je lui réponds tout le temps. Je lui ai pas répondu une fois, une seule fois. Il s'est pris sa messagerie de toute ma vie. Il s'en est parmi. Je suis tout le temps en train de lui parler.
0: Il y a un truc avec Tony qui s'est parmi, c'est la langue française. Quand on voit les textos qu'il envoie,
5: c'est pour ça qu'il préfère appeler.
2: Ouais. Bon, moi, téléphone.
1: Non, mais, il écrit en phonétique.
0: Mes amis, dans un instant, nous parlerons vacances. Je vous parlerai de quelqu'un qui était pas content et qui a trouvé la technique pour gratter 1000 euros remboursés par son agence.
6: Ah, c'est pas mal, ça.
0: Je vous la donnerai dans un instant.
2: Okay. On va prendre.
0: Parce que on sait tous que quand on part avec une agence, un truc organisé, etc., quand il y a un truc qui va pas, pour se faire rembourser, c'est comme les billets d'avion.
2: Tannée, oui.
0: C'est chaud.
3: Ouais, soi-disant, t'as toutes les assurances.
6: Ouais. Ouais. Et à l'arrivée...
0: T'as toutes les assurances, mais il n'y a pas lu le petit alinéa 22 qu'il faut passer au briquet pour voir apparaître un jus de citron.
3: Oui, c'est ça.
0: Enfin, bah, si c'était écrit, regardez, je vais vous le faire. Donnez-moi un briquet. Regardez, voilà.
2: On s'en fout.
6: Tu l'as dans le cul.
0: Tu l'as dans le... Je vais pas passer la dernière partie. Hein, j'arrête mon briquet parce que vous avez compris. Et puis, nous aurons tout à l'heure une auditrice ou un auditeur qui bat l'équipe à la mémoire. On a essayé ce jeu hier.
6: Catastrophique.
0: Une série de mots et vous pourrez peut-être gagner des cadeaux magnifiques. Qu'est-ce qu'on a aujourd'hui? C'est là-dessus où on a 20 euros ou 2000 euros?
2: C'est ça.
0: Ah, énorme.
6: Il est passé ce truc-là?
0: Oui, oui. 20 euros ou 2000 euros.
5: Attends,
0: j'ai deux enveloppes.
5: Va, hein.
0: Une à 20, une à 2000 euros. Si jamais vous battez quelqu'un de l'équipe, vous pouvez choisir l'enveloppe et vous pouvez gagner ou 20 euros ou
3: 2000 euros.
0: Voilà.
6: Et on sera quand même payé, nous, à la fin du mois.
0: Oui, mais ça, ça n'a rien à voir.
2: Ah bon, c'est nous qui gagnons, on peut choisir l'enveloppe
0: aussi. Oui, non, ça n'a rien à voir non plus. Mais bien sûr, tout pour nos auditrices ou nos auditeurs, vous envoyez COE, CAUET au 7, 12, 13. Faites-le maintenant, mettez votre prénom, votre numéro de téléphone. Il y aura une PS5 à gagner dans l'émission aussi tout à l'heure. Oui,
2: oui.
0: Oui, monsieur, oui, madame.
6: Il a bossé, là, Tony, là.
0: Et peut-être. Et alors là, ça serait le cornichon en haut du Big Mac.
6: Ouais.
0: Le triple mix Europe 2. Si vous entendez Trinix. Enchaîné à Pierre de Maer. Ça va arriver.
3: Oui, c'est mixé. C'est...
0: Enchaîné avec Teddy Swims. Ou Teddy Swims, Pierre de Maer, Trinix, peu importe l'ordre. Vous entendez les trois, vous envoyez pop, POP, au 7-12-13 et ça va tomber aujourd'hui. Ou demain, je sens mon nez me chatouille.
6: Ah ouais,
0: ça va tomber, il y aura 10 000 euros cash à gagner.
5: Et à pas se tromper, parce que pour les 2 000 euros et la PS5, il faut envoyer COE, CAUET au 7-12-13.
0: COE, 7-12-13 et POP, quand vous entendez les trois, sinon ça ne sert à rien. Comment va la France? Comment va David à Strasbourg? Est-ce qu'il est heureux, mon petit auditeur?
7: Comment va mon équipe? Ça va très bien et vous?
0: Bah, nous, on est bien. Tu sais quoi? Je regarde la météo, ça fait 3 jours qu'on me dit... qu'en fin de semaine, il fera 25 degrés vendredi. Strasbourg, pareil. Hein. Vous allez avoir 30 degrés Strasbourg la semaine prochaine.
2: Mais non.
5: La semaine prochaine aussi, toute la semaine. T'as pas vu qu'il y a
0: Ça démarre vendredi et bim, ça ne fait que monter la semaine prochaine.
7: On va sortir les tongs.
0: Je te l'ai dit, David, écoute bien ce que je te dis. Si les projections continuent comme ça, vu qu'on est à 25 vendredi, 30 lundi, j'ai fait un petit calcul, dans 2 semaines, on est à 72.
6: Ouais.
0: Et 72.
7: L'application de ton

0: dis, David ?
1: Je suis ambulancier.
0: Comment ça se passe, le boulot ?
1: Oh bah malheureusement ça va très bien.
0: Bon voilà, et tous ces gens malades ils sont chiants hein.
2: Et dans deux semaines avec la chaleur je serai saumon en papillote.
0: Est-ce que t'as la clim? Tu sais que c'est le moment de réviser la clim dans les voitures.
1: J'ai la clim l'ambulance, ouais.
0: Bon, et je suis sûr que tu tombes sur des gens malades, je dis chiants mais je rigolais, qui à l'inverse des fois sont d'une bonne humeur incroyable.
1: Ah mais oui, des fois je leur dis, vous êtes mon petit rayon de soleil de la journée.
0: Tu sais que je fais un gros bisou au gagnant de ce matin qui a gagné le loyer. Il a gagné 1260 euros, si je ne dis pas de bêtises.
3: Oui.
0: Et il nous appelait en allant faire une prise de sang, Didier. Il avait chopé une petite saloperie, grosse saloperie.
3: Ouais. Ah oui.
0: Et ben il avait une joie de vivre et tout, etc. Et mon Didier, je compte sur toi, il va y arriver là, tu vas voir.
4: Oui.
0: Et donc c'est vrai, des fois les gens qui sont très malades et qui ont un gros souci de santé, ils ont une pêche incroyable et je vous fais un gros bisou là-dessus. David, tu continues nous écouter tous les jours, je compte sur toi. Hein.
1: Tous les matins et tous les après-midi, bien évidemment.
0: Bah, c'est gentil, mon David. À bientôt, je t'embrasse. Il n'y a personne à l'arrière de l'ambulance, t'as oublié personne là?
1: Non, je suis garé sur le bas-côté en plein milieu des champs.
0: T'imagines? Oh putain, Ginette! tu as le pimpon?
5: La sirène?
0: T'as le pimpon?
1: J'ai le pimpon.
0: Peux le mettre deux secondes que j'entende que ça.
1: Alors, hop là.
0: Attends, excuse-moi.
6: Excuse-moi. Imagine si t'as une urgence là. Alors, attends, le manuel.
0: Tu vas pas me dire que c'est ça, parce que si tu le fais avec la bouche, hop là. Tu l'as vraiment? Tu sais comment ça marche?
7: Tiens, imagine bon. Le gars, c'est un mytho, il a ça chez lui avec un bouton, il a très grave.
0: Salut David, belle journée mon pote. Ciao.
1: Salut.
7: Bisous.
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0: Les trois infos du matin à retenir, je vous en parlerai dans un instant. C'est les bonnes infos de la journée.

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3: C'est Europe 2. Dans un instant, je vous expliquerai comment gratter
4: des sirops de coton.
5: C'est la digestion.
3: Vous l'avez vu ou pas? J'ai fait Europe 2. Est parti le.
4: C'est quoi les crevettes là que j'ai mangé
3: à midi? Spini? Ouais. Non, j'ai mangé raisonnable. Moi, une petite salade avec un bout de poulet, mais j'ai eu un petit.
6: Apparemment, le poulet était vivant. Et franchement,
7: la petite papate.
3: Franchement, il a voulu gagner la basse-cour. Il est revenu. Ça vous arrive pas des fois, ça? La dernière fois, j'entendais une interview radio. Tu sentais que le gars, là, le journaliste, lui dit bonjour, monsieur. Et le mec fait oui, alors absolument. Et tu sens que le gars dans sa tête, il se dit putain, j'ai 3 minutes d'interview, il faut que j'ai un rototo pendant mon interview.
4: Non, le pire, c'est quand l'odeur, elle sort. J'espère qu'elle va pas voir ça.
3: Le pire, c'est avec les radis, ça vous fait pas ça, vous?
4: Non.
3: Quand tu manges des radis, mais vous mangez peut-être pas beaucoup de radis.
4: Non, pas radis.
3: Mange des radis à l'apéritif. Tu manges 3-4 radis. Le petit rototo de radis, il est terrible. Le radis rose comme le radis noir. Le radis noir, il est pire. C'est-à-dire qu'à un moment donné, t'as un petit rototo de radis, t'as tous les gens autour, il faut qu'il y ait quelqu'un qui est mort.

0: C'est vrai que t'as des aliments comme ça.
1: Le radis.
2: La mouche, elle passe, elle fait
3: bzzz. Ouais, franchement.
1: Ah oui, mais c'est
0: pas bah, quand l'asperge, quand tu vas aux toilettes, ça sent le pneu.
1: Et si t'as mangé asperge et radis, tu peux aider la baraque.
3: Ah ouais. Et rajoute un petit œuf là pour le croûte.
1: Dans un instant avant.
0: Oh, le repas, allez.
1: Dans un instant, comment gratter 1000 euros à votre agence de voyage? Comment battre l'équipe? Nous aurons quelqu'un qui va jouer avec nous, un auditeur ou une auditrice qui bat la mémoire de l'équipe avant 16h. 2000 euros ou 20 euros si vous arrivez à trouver la bonne enveloppe. Voici les trois infos que j'ai trouvées ce matin. Il fallait retenir ça aujourd'hui. Une jeune femme, on n'a pas son identité, c'est pas plus mal. Elle a partagé.

0: Voilà, et Piette, depuis ce matin, me disait, mais non, j'ai reçu 8 PV, est-ce que ça veut dire que j'en ai reçu qu'un?
1: Moi, j'ai payé qu'une fois.
0: Oui, bah,
1: c'est bon, du coup.
0: La masturbation excessive rend-elle chauve? C'est l'info de ce matin. Les professionnels suggèrent que les changements hormonaux fréquents pourraient perturber les cycles de croissance des cheveux.
2: Ça, c'est sûr.
0: En gros, plus vous vous étirez, plus vous bougez votre taux d'hormones, plus ça aurait des conséquences quand vous êtes jeune et que vous le faites souvent. Et on dit souvent que les adolescents, quand ils s'ennuient un peu, bon, ils découvrent ça, ils disent « Oh, c'est sympa !» et donc, ça empêcherait le développement des cheveux et des cellules. Voilà. Donc,
3: Je crois que nous
1: on a pensé... Non, toi, tu vas pas jusqu'au bout, apparemment.
3: Non.
1: Tu t'arrêtes en marche.
3: Moi, je fais ça avec une seule main.
0: Toi, Tony, visiblement, moi, j'ai dû y aller beaucoup plus fort quand j'étais jeune.
2: Et Corentin, il a trop de cheveux. Donc,
0: Et par contre, visiblement, je devais regarder les catalogues de la Redoute avec mes amis Vin Diesel et Jason Statham. Et Jean-Claude Duss. Et un Néerlandais a été hospitalisé après avoir inséré 15 œufs durs dans son rectum. Oui, vous savez, c'est 100 ans.
2: 15 œufs durs.
0: C'est-à-dire, il était sous drogue, un accident qui était compliqué parce qu'il a eu des douleurs abdominales, il n'a pas pu les ressortir. Il a dû aller à l'hôpital et les médecins ont rappelé que dans cette zone, il ne fallait pas y mettre ça. Et voudrais juste qu'on termine avec cette interrogation que j'ai. Comment se fait-il que certains hommes, quand ils ont picolé ou qu'ils ont pris de la drogue,
4: se disent « Tiens, tiens, ça va aller dans mes fesses !»
1: On joue, ça rentre ou ça rentre pas.
0: Mais le coup de l'obus de la dernière fois qu'était à l'hôpital, là, ce sont des œufs durs.

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0: tu sais, où les gens arrivent, il est 7h30, ouais. Ils se donnent des coups de coude, ils disent vas-y, lève-toi tôt. On se retrouve au petit déj. Et ils viennent et ils mettent 3 serviettes, un tube de crème.
1: Des petites pinces, là.
0: Un stylo.
2: Ouais. Un livre.
0: Un mot fléché.
1: Ouais.
0: Tu sais, et souvent ils viennent vers 10h, ouais. 10h30, et tous les sièges sont vides. Alors lui, il en a eu marre, il s'est plaint, il a gagné 987€, l'agence lui a payé en dédommagement ce truc-là. Ouais. Oh, alors c'est un gros mytho.
1: Pourquoi?
0: Parce que les gens le savent, on n'a jamais vu un Allemand bronzé dans un club de vacances. Il rougit.
3: Ça brûle tout.
0: Mais
3: tout
0: ne bronze pas.
4: Ben non,
0: c'est comme le Picard.
1: Nous, c'est un cervelas.
0: Voilà, nous on est comme ça. Nous, ouais, t'as raison, tu me mets sur une plage, je sors, je suis un cervelas. Voilà, je suis rouge. Quel est le truc le plus surcoté que vous avez eu pendant vos vacances? Vous savez, un truc qu'on vous avait vendu en disant c'est super, et puis vous êtes arrivé, vous avez dit c'est pas top, vite.
3: La vue mère. Moi, la vue mère, je me suis souvent fait avoir où tu prends la vue mère et après, quand t'arrives dans la chambre, tu dis, mais elle est où la mère là? Et en fait, on te dit, si, regarde, tu penches ta tête en plus.
0: Ils appellent ça.
3: Entre les deux bâtiments.
0: Le pire, là, vous pouvez vous inquiéter, c'est quand ils vous mettent vue partielle mère. Alors, partielle,
3: c'est une photo.
0: Je te le dis tout de suite.
3: Tu l'envoies dans le reflet de la vitre en face.
0: Même pas. Partielle, c'est une escroquerie. Il y a des gens qui ont eu un truc
2: la via ferrata.
3: Quoi, c'est vachement bien ça.
2: Ah voilà, mais pour les sportifs, mais moi on me l'a vendu genre ah c'est génial, ça dure pas longtemps, ça, minimum 3 heures, ça dure
3: pas
2: le
3: sportif,
2: truc.
3: Toi.
0: Et alors
2: trois heures sur un rocher à essayer de machiner les trucs.
0: C'est pas que ça. C'est que
2: saoulé.
0: Si à un moment donné t'en as marre, tu peux pas descendre.
2: C'est ça en plus.
0: T'es obligé d'aller au bout. Si t'as une crise de panique, t'es obligé d'aller au bout.
4: Ah ouais.
0: Parce que derrière toi, il y en a 50 à qui tu pourras pas dire excusez-moi pardon.
2: Si tu veux aller à ton rythme.
0: Non, c'est mort.
2: T'as l'autre qui attend.
0: Oui, parce que derrière t'as les champions.
2: Ça te presse.
0: Mais eux l'ont déjà fait 2-3 fois.
2: C'est ça. Voilà. C'est pour ça que j'ai un mauvais truc.
1: Tu peux pas
2: ça.
1: Doubler.
0: Ouais. Moi, je l'ai fait avec Nat, la Via Ferrata à Cavaillon.
2: Ouais.
0: J'ai fait la Via Ferrata et il y a un moment, il y a un dévers. Un seul. Ça veut dire un moment où vraiment la roche.
3: Oh,
0: elle est, et, là, ouais. Et là, tu tiens sur tes bras. Et donc, je l'ai fait. Je commence à me mettre. Puis là, j'ai Nat qui est devant moi. Elle fait ah, j'ai une crampe. Et donc, elle peut plus bouger. Et moi, je suis comme ça. Je fais écoute.

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3: Que tout le monde fasse un gros bisou à Sonia qui est en ligne avec nous. Bonjour ma petite Sonia, ça c'est ce qu'on va entendre dans un instant derrière. Vous entendez Justice et...
4: Angèle,
3: bonjour Sonia, ça va?
5: Salut l'équipe, ça va très bien, ouais.
3: Sonia, qu'est-ce que tu fais comme métier, Sonia?
5: Je suis commerciale.
3: Très bien,
5: bordelaise.
3: Ma petite Sonia, ça va être le moment de voir si tu as une bonne mémoire, puisque tu vas affronter quelqu'un de l'équipe. Alors, tu connais le principe, le but du jeu, oui. Si tu veux gagner, je t'invite à prendre la personne la plus nulle. Et je vais te laisser choisir entre Stouff, Pietre, Corentin et Tony.
5: Ah, j'avais oublié qu'il y avait Tony, mais du coup, mon choix va changer. Je vais partir sur Tony, du coup.
6: Ah non,
3: c'est
6: bon choix.
5: C'est-à-dire que avec Pietre, hein,
3: Ah non, mais vraiment.
4: C'est souvent qu'on hésite entre les deux, c'est bizarre.
3: Écoute bien. Il y a deux enveloppes aujourd'hui. Hier, quand j'ai eu l'idée, hier c'était 2 euros ou 200 euros. Ouais. Puis j'ai eu l'idée, j'ai dit, allez, on va gonfler les chiffres. Je suis allé voir la direction, d'abord ils m'ont dit non.
6: Oui, forcément.
3: Puis ensuite, je suis allé les revoir, ils m'ont dit non.
6: Ah oui.
3: Puis j'ai renvoyé un SMS.
6: Et alors ?
3: J'ai dit, je vais offrir 2000 euros.
6: Et là ?
3: Ils m'ont envoyé non.
4: Ah, ouais. Alors ?
3: Et ce matin ?
4: Ah oui.
3: Je ne les ai pas vus. Je considère
4: que c'est un oui.
3: J'ai deux enveloppes. J'ai une enveloppe à 2000, une enveloppe
6: à 20, 000.
3: À 20 euros.
6: À 20 euros.
3: D'accord ? Écoute bien.
5: Peut-être.
3: Pour ça, il faut battre les gens de l'équipe. Tu vas battre à l'IA. Écoute bien, ta mémoire doit bien fonctionner. Le premier des deux qui répond, je compte les points au fur et à mesure. On y va, voici les premiers mots, on y va. Première série.
7: Bottine, banane, bordure, Boukistan, Boukissan.
3: Combien de N trouve-t-on dans le deuxième mot?
5: Deux.
6: Ouais.
3: Elle l'a dit avant. Puisque c'était banane. Très bien, bravo.
6: Pour une fois que j'avais la réponse.
3: Ouais. Monsieur Tony.
8: Oui,
3: je vous demanderais spécialement vous concentrer pour le deuxième.
6: Allez.
8: Deux. Non, écoute.
3: Écoute.
7: 14 587. 34, 344 646, 6, 756.
3: Dans cette liste, quel est le numéro du département de l'Hérault?
6: Le 40.

0: dans l'enveloppe numéro 1.
1: Bien sûr.
0: Il y a 20 ou 2000 euros. Vous le saurez dans un instant.
2: Oh, là,
0: il est joueur, il est taquin. Un point météo, un point actu. Bonjour, il est 16h, 7h de... Sonia, fais pas la gueule, on arrive dans un instant.
3: Non, alors,
0: achète pas de trucs tout de suite quand même. Attends, deux secondes, va pas sur Amazon tout de suite.
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0: Jérémy Desiderati pour les news, c'est Europe 2. Salut Jérémy.
6: Salut Koé, bonjour à tous. Les nuages s'accrochent encore dans la moitié nord, tandis que le soleil est au rendez-vous côté sud. Le détail de vos conditions météo, c'est juste après les infos. Le compte à rebours d'abord est lancé. Si vous n'avez pas encore rempli votre déclaration de revenus, mieux vaut ne plus tarder. Les 5 millions de contribuables qui remplissent encore une version papier ont jusqu'à ce soir pour la poster. Pour la version numérique, les dates limites s'échelonnent entre le 21 mai et le 4 juin prochain en fonction des départements. Selon les données de la Direction Générale des Finances, entre 16 et 29% des Français ont attendu la dernière semaine l'an dernier pour faire leur déclaration. Si les élèves les plus rigoureux ont déjà stabiloté leurs fiches de révision, du changement pourrait arriver prochainement pour le bac. Le ministre de l'Éducation nationale, Édouard Geffray, annonce aujourd'hui vouloir instaurer un âge minimal pour se présenter à l'examen. Cette année, le candidat le plus jeune a moins de 10 ans. L'inscription d'un enfant si jeune n'est pas souhaitable pour son épanouissement, estime le ministre. Une expertise devrait être lancée prochainement alors que les épreuves de bac pro commencent dès demain. Le plastique n'est plus fantastique pour Emmanuel Macron. Le président a demandé au gouvernement aujourd'hui d'engager une concertation sur une consigne destinée aux bouteilles en plastique. La France paye

0: C'est le rêve de ma
1: fille.
2: Ah ouais. Tu les cales dans un zoo, tu les abandonnes là-bas ou...
1: Non, il paraît que c'est dément. Il paraît que tu te réveilles le matin selon ce que tu choisis. Un coup, il y a un ours, un coup, il y a
3: Le lion, il y a les girafes.
0: Et la petite aimerait faire les ours. Donc
3: les ours aussi. Mais c'est celui qui a le plus pris les ours.
1: Et tu peux choisir lequel tu veux manger ? Non, c'est pas comme une boucherie.
4: Tu dors avec l'ours ?
5: Ah, ça serait énorme ça.
1: Eh bien.
5: Là, tu fais chier, tu ronfles, merde.
1: Eh bien.
5: Sonia.
0: Oui.
1: On va rester dans le ticket à gratter.
5: Ouais.
1: Parce que c'est 20 euros.
5: Dommage.
2: Ah, c'est bien déjà.
0: C'est pas grave.
2: Avec 20 euros de ticket à gratter, elle peut gagner 2 millions d'euros.
1: Ouais, bien sûr. Oui. Je te fais un gros bisou,

0: et je me casse. Et
1: Pietro.
0: Puis je les échange après, tu sais, dans les
1: D'accord.
0: trucs.
1: Pietro, voilà. Ouais. Quel trésor? Vous avez vu un trésor, vous?
2: Ah oui, ouais.
1: J'ai pas vu de trésor.
3: Corentin.
4: Moi, j'appelle Cyril Ferraud, je lui dis arrête les hélicos et compagnie, ton jeu c'est de la merde, j'ai trouvé le trésor.
3: Bah,
4: j'ai besoin de faire le tour du Gers.
3: Tony.
5: Moi, franchement, je pense que je prends toutes les pièces et tout et que je vais à l'étranger. J'ouvre un compte, style dans un endroit où on peut pas trop me mater.
4: 10 pièces, c'est pas beaucoup.
2: Ouais. Ouais, 10 pièces d'or, je les mets dans le vide-poche dans la bagnole pour la station de lavage. Elle est en bleu.
1: Pour les caddies. Pour les caddies.
2: T'as pas pratique. La cire, mais tu fais le lavage, j'ai rinçage. Hein,
3: tu peux le repeindre, l'éléphant, à ce prix-là.
0: Coué,
3: et toi,
0: vous
3: voulez que je sois honnête avec vous?
0: Ouais, bah, très honnête, oui.
3: Tellement parano et honnête que je ramènerai la.

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3: J'adore ce que vous allez entendre dans un instant. Macklemore. I love it the night. J'adore ce titre. Mais pour l'instant, une info qui vient de sortir. Il y a un ancien de Top Chef qui a lancé un défi aux candidats. Il fallait qu'il cuisine un plat avec des produits surgelés achetés chez Picard.
4: Ah, j'adore. Ça est ma marque préférée.
3: Et je me suis...
5: Oui, tout n'est pas bon non plus.
3: Par contre, il y a des trucs que tu n'as pas envie de te faire. Je me suis demandé si beaucoup de Français mangeaient encore du surgelé. On apprend que 98% des foyers français consomment des produits surgelés.

0: Voici, nous avons tous devant nous un petit dessert. Un seul a de la sauce piquante. Le principe est simple. Il faut dire, je n'ai pas de sauce piquante dans mon dessert surgelé. Attention.
1: C'est un crème brûlée.
0: Il faut que tu trouves celui qui te ment le plus.
1: Ça sent bon, hein ?
0: Il faut que tu trouves celui qui n'a pas la sauce piquante.
1: C'est moi qui l'ai.
0: Celui qui l'a, pardon. Non, celui qui l'a.
1: Ah oui.
2: Celui qui l'a, ok.
0: Celui qui l'a et qui ment. On y va. Quentin.
1: Boum.
0: Écoute bien les noms.
1: Wow.
0: Ah bah oui, parce que sinon si on le laisse surgeler c'est froid.
1: Ah,
0: on va mieux le chauffer.
1: J'ai pas de sauce piquante, pardon. Dans mon dessert surgelé.
3: Mais j'ai la langue Piette. Brûlée.
4: Normalement si je suis au début, c'est pas moi.
1: Oh. Pas dégueu, hein. Pardon.
4: Je n'ai pas de sauce piquante dans mon truc surgelé.
0: C'est une tarte aux tatins, si je dis pas de bêtises dedans.
4: Non, c'est un crumble.
1: C'est un crumble. Crumble. Ouais.
0: J'y vais.
5: Ce parc que t'avais. Attends, c'est la fourchette, ça. Hein.
4: Oui.
0: Ah.
3: C'est la fourchette en bois, t'aimes pas ?
0: Ah, je n'ai pas.
5: Ah. Mais c'est le. Oh. C'est chaud.
0: Je
5: hein.
0: n'ai pas de, de sauce piment piquante dans mon dessert surgelé.
1: Bah alors ?
3: T'as mal aux yeux.
6: Ça sent la cannelle.
5: Tu pleures ?
4: Oui,
1: il ouais, y a de la cannelle.
6: Il y a de la cannelle.
3: J'adore.
6: Oui, je n'ai pas de sauce piquante dans mon dessert surgelé.
0: Putain, c'est très très dur, j'arrive pas à savoir qui. Vito. Incroyable.
3: Bon, a priori, il est dégueulasse le truc parce que tout le monde fait la gueule.
0: À mon avis, c'est le premier prix. Ça vient pas de chez Picard, ça.
3: Ah si, je te jure.
0: Ça vient de chez Maurice Gel. Maurice Gel, le spécialiste du congelé.
4: On a Vito, on attend ta réponse.
1: Il aime pas
0: Vito.
7: Je n'ai pas de sauce piquante dans mon dessert surgelé.
0: Magali.
4: C'est peut-être la cannelle. Hein.
0: Magali, tu as eu tout le monde.
1: Mais qu'il est allergique, il gonfle.
7: Ah.
1: Magali. Il va pas tôt, le gamin, il va pas tôt.
0: Allez,
2: Magali. Oui.
0: Qui, d'après toi, est le menteur ? Qui a eu la sauce surgelée ? La qui sauce a eu piquante. La sauce piquante ? Oh.
2: Difficile à dire, mais je pense que c'est Vito.
0: Vito, est-ce que c'est toi ?
5: Je déteste la cannelle.
1: T'es sérieux avec tout ça ?
0: Mais qui l'a eu ? C'est pas moi ?
5: Qui l'a eu ? Pas la cannelle.
4: Ah, c'est pas moi.
0: Qui l'a eu ?
1: Moi non plus. Alors, devine, elle a pas bronché. Ah, mais oui, elle kiffe ça, elle.
0: Mais toi, tu mandes un crumble avec la

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0: la vidéo avec un ventilateur sous les aisselles.
1: Alors oui, parce que j'ai un petit peu chaud.
2: Attends, je vois le ventilateur, il est en train de tousser.
1: Non, mais ils m'ont mis un petit ventilateur qui fait un petit peu d'air et qui marche en USB. Et comme j'ai un petit peu chaud, ouais, ça le temps pour les gros. Donc j'ai souvent, j'ai souvent un petit peu chaud. Voilà,
3: t'as reçu une facture ou quoi?
1: Pourquoi?
3: Je sais pas, t'as chaud.
0: Tu transpires.
3: Général, ouais, tu transpires quand t'as.
1: J'ai vu vos factures à vous, que vous m'avez envoyées pour le paiement du mois prochain. Il faut que je vous parle.
4: Ah, on l'a pas encore fait d'ailleurs.
1: Ah oui, bah, ça aussi, il faut arrêter de les donner pile poil, ça devient chiant. Pénible de vouloir être payé en temps et en heure, c'est assez désagréable. Oh là là là là là là! Pénible, Laurence. Bonjour ma petite Laurence, qu'est-ce que tu faisais comme métier, Laurence?
5: Oui, bonjour Coé, moi j'étais assistante dentaire.
1: Bon voilà, c'était pénible les gens, hein, toujours à demander des rendez-vous et tout, non?
5: C'est affreux.
1: Oh,
5: c'est horrible.
1: Eh oui, mon petit s'est cassé un chicot et ma bague elle tient pas. Et qu'est-ce qui nous emmerde à toujours avoir des caries alors? C'est pénible. Tu faisais quoi? Tu prenais les rendez-vous ou t'assistais le dentiste?
5: Exactement, je prenais les rendez-vous principalement.
1: D'accord, très bien. C'était avec quoi? C'était orthodontie? C'était dentiste? C'était quoi?
0: J'ai jamais rien compris tous les trucs qu'il y a là-dedans.
1: Bah, orthodontie,
0: t'as c'est les stomatos.
5: Ouais,
0: en
5: général, dentiste.
1: Voilà, comment?
0: Il y a le stomato aussi, c'est les dents, non?
1: Ah bon, on va lui demander. C'est quoi le stomato?
5: Non, je sais pas du tout.
1: C'est du ketchup, c'est stomato ketchup. Ce que tu mets sur les frites à la friterie.
4: Non, c'est quoi, Pietre, stomato?
0: Ben, j'en sais rien, mais je sais que c'est un rapport avec les dents.
1: Orthodontie, c'est celui qui te les remet, qui te les réaligne souvent.
0: Ouais. T'as les chirurgiens dentistes, t'as les stomatologues.
4: Ah, c'est les os et les muqueuses de la bouche.
1: Ah, d'accord.
0: Tu vois, rien à voir avec l'estomac ou le ketchup.
1: Aucun. Laurence, pourquoi tu travailles plus? Qu'est-ce qui s'est passé?
5: Bah, en fait, voilà, j'étais en contrat CDD et pas renouvelé, voilà, donc faute de travail.
1: Allez, dans quoi tu cherches?
5: Bah, toujours pareil, parce que, voilà, ça reste quand même agréable et, bah, disons, voilà, en petite équipe, c'est sympa et voilà, quoi.
1: Mais c'est plus agréable, surtout, d'être secrétaire pour prendre rendez-vous que d'être le mec qui est dans le fauteuil, quoi. C'est vrai qu'il y a à choisir.
0: Ah, quelle horreur.
5: On est bien d'accord.
1: Tu sais, elle doit passer à côté, elle fait, ça fait mal, hein. Ça fait mal, ça. Hein.
6: Non, mais tu devais voir des patients arriver en panique, quoi. Il y en a qui ont la phobie de ça.
4: Quand t'as peur, ouais.
1: Moi, il y a un truc qui...
5: Complètement.
1: Bon, moi, il y a un truc qui m'a toujours fasciné, c'est que quand il te pique, tu sais, quand il te pique, t'as remarqué que c'est pas une seringue avec une petite aiguille.
6: C'est quoi, un clou?
1: C'est une espèce de produit qu'ils mettent dans un truc métallique très gros.
0: Mais oui, c'est ça. Pourquoi?
1: L'aiguille,
0: un truc de torture.
1: L'aiguille, mon ami, elle fait 25 cm. T'as l'impression qu'ils vont inséminer une vache.
0: Un péridural.
1: Et en fait, tu vois le truc en métal qui arrive. Mais ça, c'est pour ma gencive.
3: Moi, je ferme les yeux.
1: T'es d'accord, Laurence? T'es d'accord qu'elle est disproportionnée, cette seringue?
5: Ouais, ouais, c'est impressionnant quand même. Ouais.
0: Mais ils pourraient pas mettre un petit truc en plastique, ouais?
1: J'ai jamais compris.
0: Avec une licorne dessus, tu vois?
3: Mais un ça truc doit être rose. Solide. Ça doit être solide.
1: Tu sais, une petite seringue avec des petits feux d'artifice dessus, comme quand c'est ton anniversaire.
0: Voilà. Avec des avions, attention, nous la bouger.
1: Bon, allez, je vais peut-être t'offrir des sous. Je vais gratter un petit truc.
3: Attends. Il faut qu'on fasse quelque chose.
0: On fait grève. Qui vote pour qu'on change de gratteur? Tout le monde. À l'unanimité, tu lâches le ticket.
3: Tu grattes, tu perds.
0: Allez hop, fini la dictature.
4: Tu vas pas faire la main innocente?
1: La stagiaire, viens, ça te fera travailler.
0: La main innocente.
3: Et en plus, tout est dans son prénom. Tu vois.
1: Allez, viens gratter. Là.
4: Victoire.
1: Laurence,
5: oui.
1: Si jamais c'est perdu que tu n'as pas 25 000 euros, je te donne

0: coussin péteur, hein, ça fait beaucoup.
1: Je sais,
0: hein,
1: mais pourtant, c'est hyper bien. Léger.
0: Voilà, écoute bien cette question.
1: Tony.
0: Un petit Tony. Ouais. 16 Emmanuel Macron représente un poids moyen d'une tonne 100.
1: C'est horrible.
2: Oh, c'est lourd. Hein.
0: Est-ce qu'une langue de baleine bleue, c'est plus lourd ou moins lourd que 16 Macron?
3: On l'a déjà
1: comparé
3: eu.
1: Au... Non, c'est pas la même chose.
2: C'est pas la même.
1: On avait avec les langues, mais c'était mon poids à moi.
0: Alors, une langue de baleine bleue, c'est plus lourd ou c'est moins lourd que 16 Macron?
1: Attends, 16 Macron, c'est une tonne, tu m'as dit?
4: Une baleine bleue, ça fait 30 mètres, hein, une baleine bleue. Hein.

0: 100 kilos à la naissance. Est-ce que 450 oreillers sont plus lourds ou moins lourds qu'un bébé hippopotame?
1: Combien?
2: Oui.
0: Hein?
1: Oui.
2: Oui.
0: Pourquoi, d'après toi, ce raisonnement, c'est quoi?
1: Bah, un oreiller, ça peut peser déjà 1 kilo, donc 450, ça fait déjà plus que 100 kilos.
0: Donc 450 oreillers, pour toi, c'est
1: plus lourd.
2: Oui.
0: Eh ben non.
1: Ah bon?
0: Ah non, c'est moins lourd. 450 d'après oreillers quoi, standard, ça pèse 90 kilos. Ils ont pas l'air épais quand même.
3: Je veux pas les prendre pour dormir, ceux-là.
4: C'est des feuilles à 4 ans.
0: Non, les... c'est maintenant que je viens de donner la réponse. Je sais pas où dort notre auteur qui a fait ça, mais il doit avoir mal à la nuque ce matin.
3: Je pense.
2: C'est des petits oreillers.
0: Ah ouais, c'est tout petit. La maison de Barbie. Reste avec nous dans un instant, nous serons de retour. Dans un instant, j'appellerai du monde au hasard en France pour leur donner les numéros de l'Euromillion.
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2: C'est Europe 2. Et si Jean-Pierre Foucault vous appelait pour vous dire qu'il va vous donner les numéros gagnants de l'Euromillion, je les ai.
3: Dites-moi pas que c'est pas vrai.
2: Je les ai. Il va même vous donner les deux étoiles. Et il y a 72 millions d'euros ou il y a 92 millions d'euros?
4: 92.
2: Vous pouvez vérifier parce que moi j'ai 72 millions.
4: 92. Non, c'est 92.
5: C'était l'ancien 72.
2: Sûrement ma fiche que vous m'avez préparée, vous m'avez mis 92. Je vais donc de ce pas.
5: C'était le tirage de la dernière fois.
6: Il manque 20 millions là. Voilà.

0: heureux.
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0: Allô.
1: Allô.
0: Oui, bonjour monsieur. Bonjour monsieur, bonjour. Je ne vous dérange pas, monsieur Libertier, l'appareil Française des Jeux.
1: Bonjour.
0: Bonjour monsieur.
1: Je
0: me permets de vous appeler. Ce soir monsieur, tirage de l'Euromillion, c'est une date importante pour nous à la Française des Jeux. Et nous mettons en jeu 92 ouais. millions d'euros, je ne sais pas si vous avez suivi.
1: Ouais, moi je...
0: Pardon, vous dites ?
1: Je joue pas au...
0: Vous ne jouez pas, je voulais justement savoir si nous comptions parmi nos habitués ou nos abonnés, non ?
1: Ça m'est arrivé, mais...
0: Bien sûr.

0: Moi, j'ai pas le droit de. Bah non, moi, j'ai pas le droit de. Vous voulez qu'on vous remette?
1: J'ai un doute sur le troisième. Sur le troisième.
0: Tu remets?
1: Je capte.
2: Bonsoir à tous et bienvenue pour le tirage de l'Euromillion. Ce soir, vous allez peut-être réaliser toutes vos envies. Et accueillons tout de suite le premier numéro de ce soir. Le 41, le 17, le 27, le 9, le 31 et les deux étoiles, la 5 et la dernière, la 7. 92 millions d'euros, c'est l'enjeu de ce tirage de ce soir.
0: Coupé. Si, monsieur.
1: Allô, c'était pas sur le troisième, j'avais un doute en fait, c'est le dernier je pense.
0: Pourquoi
1: Je ne peux pas le réécouter une dernière fois.
0: Vous avez quoi monsieur? Qu'est-ce que vous avez sur le dernier?
1: Ben, le dernier, je pensais que c'était 30, mais j'ai cru comprendre 31. Mais... Bon. Non mais une dernière fois.
2: Bonsoir et bienvenue pour le tirage de l'Euromillion. Ce soir vous allez peut-être réaliser toutes vos envies. Et accueillons tout de suite le premier numéro de ce soir. Le 28, le 14, le 3, le 27 et le 30. Les deux étoiles, la 5 et la dernière, la 23. 92 millions d'euros, c'est l'enjeu de ce tirage de ce soir.
3: C'est tout, on doit faire le loto et tout.
0: C'est bon ? Oui, allô ?
1: Oui. Bah alors là, il y a plusieurs tirages ou
0: Non, monsieur, écoutez, il n'y a pas plusieurs tirages.
1: Numéros.
0: Comment ça, vous n'avez plus les mêmes numéros?

0: Allez vous faire voir.
1: Eh ben, c'est une belle insulte.
2: C'est mignon.
1: C'est mignon. C'est l'insulte propre. Je me le rappelais quand même pour lui faire un bisou de notre part. Salut, 17h. Oh, déjà, on attaque la dernière heure. Alors, une pureté pour ceux qui sont dans les bouchons depuis tout à l'heure, qui n'ont pas beaucoup avancé. Pense à vous, voici les news.
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1: Et la météo. Avant le retour de toute l'équipe et de conneries, les news avec Jérémy Desiderati. Jérémy, salut.
4: Salut Koé, bonjour à tous. Le temps maussade vissé, dernières heures avant le retour de conditions beaucoup plus chaudes qui se profilent. Je vous raconte ça dans moins de deux minutes. Pas d'éclaircie, encore en vue à la station essence. Interrogé cet après-midi à l'Assemblée nationale, Sébastien Lecornu estime que la situation va durer et que les guerres vont se multiplier. Avant d'annoncer de nouvelles aides dans les prochains jours, le Premier ministre assure qu'aucun métier ne sera abandonné. La porte-parole du gouvernement, Baud Bréjon, a annoncé ce matin le maintien d'aide ciblée au mois de juin sur les carburants. Une visite diplomatique et ça repart. Après le déplacement du garde des Sceaux, Gérald Darmanin, en Algérie, les relations diplomatiques se sont améliorées entre Paris et Alger. Le ministre de la Justice s'est dit rassuré sur la situation et le traitement de Christophe Glaize. Le journaliste français est injustement détenu sur place depuis plus de 300 jours. Les autorités françaises espèrent une grâce de la part du président Tebboune. Si l'épidémie d'ontavirus semble écartée, les yeux de l'OMS sont désormais rivés sur la République démocratique du Congo. Le chef de l'Organisation mondiale de la santé s'est dit aujourd'hui préoccupé par l'ampleur et la rapidité de l'épidémie d'Ebola dans le pays. En l'espace de quelques jours, cette nouvelle souche du virus a fait 131 morts. C'est la 17e fois qu'Ebola frappe la RDC en 50 ans. À l'étranger, toujours les panaches de fumée ravivent des souvenirs douloureux pour des milliers de Californiens. Menacés par des murs de flammes, 29 000 habitants du nord-ouest de Los Angeles ont été évacués. La course contre la montre est lancée pour les 500 pompiers qui luttent depuis hier contre le Sandy Fire, un incendie attisé par des vents violents. En quelques heures, plus de 5 km² de terrain sont partis en fumée. L'an dernier, certains quartiers prestigieux de la Cité des Anges ont été ravagés par les flammes, faisant 31 morts. Il y en a un qui a mis le feu au parquet américain de NBA cette nuit. Le basketteur français Victor Wembanyama a été phénoménal. Entre dunk autoritaire, contre monstrueux et panier décisif, le tricolore a mené San Antonio à la victoire contre le Thunder d'Oklahoma City. La tour de contrôle était partout avec 41 points et 24 rebonds. De quoi contribuer au premier succès 122-115 après deux prolongations pour ce premier match de finale de conférence à l'Ouest. Côté

0: Ouais, mais t'es qu'un alors, Michel.
1: Oui, ah non, mais parce que tu sais quoi, t'es là, Michel. Non, je suis en télétravail. Parce
2: non, mais c'est bien, on se fait une petite terrasse entre les deux émissions.
1: Ah, bah ça, ah, ouais. On pourra même.
2: Ah, non,
1: ça.
2: Mais c'est vrai, non. Ah, oui. Vous voulez pas?
1: Ah, si.
3: De toute façon, il y aura personne, on sera pas emmerdé.
1: On va pas être là, ici.
3: Là, mec.
2: Bah voilà, on sera tranquille.
3: Ah bah oui,
1: une petite terrasse.
3: Il y a la dame blanche au fond du couloir.
1: Parce que là, tu pourras faire ce que tu veux
4: avec de l'Igonès là.
1: Nous aurons la pompe à essence dans un instant. Qui sera en direct d'une pompe à essence? On a le prénom. Justine. Non,
5: Justine,
1: pas Justine.
5: Moi j'ai Justine.
1: Mise au point, c'est son prénom.
6: Ouais. Justine, mise au point sur les plus belles images de ma vie.
1: Ah, nostalgie sort de ce corps. Nous aurons donc le jeu de la pompe dans un instant. Si le montant est précis, je ne veux pas 50 euros. Hein. Ça va, j'ai un ras-le-bol qu'on vient de me taper le maximum d'argent.
2: Ah bah ils sont pas fous. Ah,
1: non,
2: non,
1: non,
2: c'est 62,
1: hein. Ah, non, on a dit faire... qu'on a... Non,
2: et on a dit qu'on appelait plus ça le jeu de la pompe. Non. Tu l'as dit.
1: D'abord,
2: là.
1: J'ai dit le jeu de la pompe, vous allez me l'enlever. On va l'appeler ça le.
0: Le pile poil.
3: Le pile poil.
2: Le tout pile.
0: Ah, le tout pile.
1: Le tout pile. Parce que pile poil, il y a poil et. Ah,
0: ouais. Bah si, mais après le tout pile aussi. Hein.
5: Ou viens là que je te remplisse.
0: Quand tu vas à l'esthéticienne, elle tout pile.
1: Qu'est-ce que t'as dit toi? Le viens là que je te remplisse, mais ça va pas.
0: Bon, arrête,
2: toi.
1: Les gars, t'es au Cap d'Agde. Salut à tous, bienvenue au jeu. Le viens là que je te remplisse. Alors, suivi, il faut pas que ça déborde. Et tout de suite, on s'écoute Patrick Sébastien. Mais ça va pas, non.
0: Bon, tiens-toi, allez... sinon ça fait claque.
1: Et ensuite, on enchaîne avec le jeu des mille boules. Classe.
0: Allez, c'est parti. Hein.
1: Vraiment,
3: on va changer le nom, alors.
1: Et nous aurons tout à l'heure des questions pas très intelligentes, mais quand même des questions qui vous paraissent parfois bizarres, parfois insensées, mais je vous donnerai les explications. D'accord. Ça sera...

0: Une pensée pour ceux qui le font en voiture et qui, au moment où on était en train de parler, on le doit dedans.
1: Ils m'ont vu. Moi, je les cale sous le siège à côté.
2: C'est pas possible.
0: Vous savez que j'ai eu ça à côté de moi la dernière fois, j'étais en bagnole.
2: Qui t'a fait
0: ça? La voiture à côté de moi, je regarde une seconde, je vois une très jolie jeune fille. Je regarde une deuxième fois mon amie. Elle a sorti un truc. Et elle a fait un direct nez-bouche.
3: Mais non.
1: Mais l'enfer.
0: Et elle a vu que j'ai vu.
1: C'est avec le filet.
0: Et elle a
2: c'est
0: vu.
2: Pire, ça.
0: Et elle a vu que j'ai vu. Et elle était là. Genre, je te vois pas.
3: Elle a souri et il y avait encore le truc sur la dent.
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0: toi, crétin. Alors, tu vas jouer avec nous. Tu vas te mettre combien dans la voiture?
1: 40.
0: Allez, on y va. 40 euros. Allez, 40. Allez, vas-y.
1: Ouais,
0: allez,
1: essayer,
0: 40 euros, mon chouchou. Vas-y, on y va. Tu mets le truc dans le bazar. Tu mets 40 piles. C'est toi qui gagnes. Je t'offre le... Stouf, tu vas sortir aussi. Tu mets 40 piles. Tu gagnes. Tu mets plus.
1: Oui.
0: C'est toi qui payes. Je sais, c'est un drôle, c'est triste.
1: Et c'est... Ok.
0: Allez, on y va.
1: Il n'est pas disponible, on s'en fout. Hop.
0: T'as l'air doué avec la technique, toi. Toi, je te sens entre la trappe à essence et la carte bleue, je te sens au taquet. Ça marche ?
1: Eh, ça va, oui, hein, les moqueurs, là.
0: Eh, dis donc ! Eh, les moqueurs, eh oh !
1: Eh, ça va, oui !
0: Allez, vas-y, prends ton temps.
1: Donc, je dois retourner par contre la caméra pour que vous voyez le...
0: Oui, parce que si on voit ta tête, okay. Forcément, donc, c'est pas le compteur. Même si je préfère te voir toi que le compteur, mais bon, on y va. Allez, il faut aller à 40 euros. Ah bah là, on filme la poubelle.
1: Deux secondes, hein.
0: Très belle poubelle Intermarché.
1: Non, mais attendez.
2: Eh oh, hey, oh.
0: Elle gueule énormément quand même, je trouve.
1: En fait, j'ai un problème, je suis trop loin. Ah putain, la merde, je suis trop loin.
0: Non, non, ça va, ça va, t'inquiète pas.
2: Non,
0: ça va,
2: la pompe est trop loin.
3: Oui, elle peut pas mettre le pistolet dedans.
0: Ah. Mais si, mais c'est qu'elle peut pas filmer, faire les deux.
2: Non,
3: avance la voiture, non.
0: Ouais, ça commence. Ouais, c'est... Qu'est-ce qu'il y a?
2: Elle a pas assez de fil.
3: Elle est emmêlée.
0: Si, ça y est, on y est.
2: Ah, c'est parti.
0: Ça y est, on y est. Alors, si tu me fais 40 euros pile, tu gagnes. Si tu fais plus, tu perds. On y est. 17 euros. 18. 20. C'est toi qui fais ce bruit-là ou c'est la pompe?
3: Il la bouche.
0: C'est la pompe. C'est la pompe. 31. 34. 35. Tu vas vite, là, hein. Tu vas vite. Ouais. Mais tu vas peut-être un peu vite, non?
2: Ah non, non, non.
0: 39, 70, 60, 80. Oh là là! C'est pas. Non! 40, 0, 1, mais non!
2: Non!
0: Mais non!
2: Aïe, aïe, aïe!
0: Qu'as-tu fait? Jennifer!
1: Ouais, mais j'étais trop loin de.
3: Dans les bouteilles de gaz!
0: Jennifer!

0: Bah, elle, est... elle était garée.
1: Garé un peu loin.
0: Mademoiselle était garée un petit peu loin au jeu de toupie. Et donc elle avait déroulé tout le câble du truc. Elle n'y arrivait plus parce que quand elle avait mis dedans, elle ne pouvait plus filmer.
2: Ah oui.
0: C'est-à-dire qu'on n'avait qu'une envie, c'est de lui dire mais pourquoi tu t'es garé si loin du truc et pourquoi. Donc après on s'est dit, c'est comme une idée de reculer la voiture, mais ça va prendre des plombes.
1: Bah oui.
0: Bon, j'ai perdu, donc c'est réglé. Oui. Dans un instant, il y aura peut-être 1000 balles à gagner. Oui, au jeu des 1000 balles, le principe est simple. Vous devez donner un montant, vous gagnez. Celui qui donne le montant le plus bas sans s'être concerté avec les autres gagne. Les questions comptent tout à l'heure. Pourquoi ? Des fois, on a l'habitude de parler à un objet inanimé, à sa voiture, à sa télécommande. Il y a une raison à ça. J'ai d'autres questions. Bougez pas.
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0: Oh, j'ai ri. Allez, à tout de suite, c'est Europe 2, bonjour.
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5: Ah,
2: 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Donc,

0: sur Douai, très bien, ils m'ont mis Lille, mais Lille, c'est
1: oui,
0: pas Douai.
1: Lille, mais...
0: Non, mais Douai, c'est pas Lille, ça n'a rien à voir. On fait des concours de tuning beaucoup plus importants à Douai qu'à Lille. Enfin, voilà, toi, t'habites. Parce que par contre, pour les chauffeurs de taxi ou les VTC qui nous écoutent, le centre de Lille, maintenant, ça devient compliqué. Hein. Je crois qu'ils ont rendu tout piéton, machin.
2: Ah ouais,
0: je suis là, je crois que c'est compliqué. Je me trompe ou pas?
1: Tout à fait, ça devient carnage.
0: Non, mais c'est de pire en pire pour toutes les villes, parce que maintenant, ils piétonnisent, je ne sais pas si on dit ça.
3: Oui.
0: De plus en plus toutes les villes, et ça veut dire que dès que tu veux aller en centre-ville, tu ne peux plus passer. Donc ça devient très compliqué.
2: Et même pour les livreurs, du coup.
0: Oh, bon, là, c'est l'enfer. Là, c'est l'enfer. Ils jettent les bières comme ça.
2: Ouais, voilà.
0: Ils jettent les trucs. Ils disent,
2: oh, débrouillez-vous. Écoutez. En avion.
0: Voilà, voici, vous avez tous donné un montant. Le jeu des 1000 boules, la règle est simple. Trois personnes donnent un montant et je vais la réexpliquer puisque notre stagiaire,
3: elle a toujours pas compris.
0: Ma petite Victoire n'a pas compris ce jeu.
3: Ah bah c'est de là qu'on est parti.
0: La dernière fois, elle m'a dit qu'il n'est pas clair.
4: Bah, c'est toi qui n'as pas compris. Je t'ai dit j'ai compris ce jeu-là, mais je me suis trompée de nom. Moi, j'ai pas compris la suite de mots là. Même t'as dit tu veux jouer.
5: C'est le truc où je suis.
0: Ah oui, mais ça va être la mémoire.
4: C'est hyper compliqué.
0: Le principe de ce jeu est simple. Vous me donnez chacun un montant, vous ne vous parlez pas entre vous. Je prends le montant le plus simple à qui j'offre l'argent. Donc il faut être joueur. Parce que plus vous montez, plus vous pouvez aller jusqu'à 1000 euros. Mais si vous tapez trop bas, bah, vous êtes sûr de gagner, mais vous n'avez pas grand-chose.
6: Le problème, c'est que tu as dit le montant le plus simple. C'était le montant le plus bas.
0: Le montant le plus bas. Et toi, je vais te taper. Je te jure, il y a un moment donné.
5: Nous avons compris.
0: Nous avons Franck, notre chauffeur de taxi. Franck.
1: 450 euros.
0: Ah oui.
3: 450.
0: Ah.
3: Un jour ils passeront cela, je te le dis moi.
0: Alors un jour on prendra des gros joueurs. Ouais. Mais il faut qu'on l'organise ça.
5: Tu sais quoi, je vais récupérer les plus gros.
0: Le All-Star Game,
5: oui. Les plus gros et je vais les mettre ensemble.
0: Tu sais que ça fait 15 jours que je le répète, 15 jours on va le faire.
5: Non, tu m'as rien dit à moi.
0: Bah, mais t'es là.
5: T'as parlé avec Souf, mais pas avec moi.
0: Franck, je te dis au revoir puisqu'à 450 euros, tu es le maillon fort.
3: Ah oui.
0: Beaucoup trop fort. Au revoir Franck. À bientôt,
5: au revoir,
0: Franck. Tu sais quoi, pour la peine, tu prendras les 450 au prochain client. Là, tu fais tourner le compteur.
5: Voilà.

0: Tu dis, oh, anxiété, qu'est-ce que tu fous là aujourd'hui et tout, tu vois.
1: Ah des trucs. Alors ça, j'ai pas encore testé le anxiété, qu'est-ce que tu fais là aujourd'hui.
0: Ça marche très très bien.
1: Dis donc. Dis donc, anxiété.
0: Qu'est-ce que tu fous là.
2: Qu'est-ce que tu fous là.
1: Ah d'accord, d'accord.
3: Dis donc, gastro-entérite. Pourquoi t'es sorti.
1: Je pensais à la même chose. Dis donc, gastro, j'ai mis un pantalon blanc. Tu sais, pourquoi tu es venu aujourd'hui, gastro.
4: Bah alors, ma petite tripette.
1: Pourquoi on fait semblant de courir quand on trébuche devant tout le monde.
4: C'est pour faire genre
3: c'est l'élan
4: par rapport
3: l'élan.
4: Au bruit.
3: Non, c'est l'élan. C'est comme si tu tombes mais t'es dans ton élan.
2: Ah, en fait, t'es en train de trébucher, tu fais genre que tu pars en courant.
1: Non, tu pars pas en courant.

0: tombes et t'es dans ton élan.
1: Ah, en fait, t'es en train de trébucher, tu fais genre que tu pars en courant.
2: Non, tu pars pas en courant. Ah. C'est genre, tu viens de trébucher, puis tu fais un hop, hop, les trois petits pas de comme si t'amorçais une. Pourquoi?
0: Ouais, c'est pour avoir l'air cool alors que t'as. Ouais,
1: pour bah, c'est un mécanisme pour te faire marcher normalement derrière, peut-être, non?
2: Non,
1: c'est par rapport à la chute.
0: C'est une diversion.
2: C'est un peu tout ça. C'est en gros, quand on trébuche en public, ton cerveau ressent une mini-alerte sociale. En gros, il se dit, toi, tu vas l'air d'un con.
1: T'as paniqué?
2: Ah ouais? Toi, tu vas l'air d'un con. Donc, il veut éviter le ridicule, ton cerveau. Donc, il continue à marcher vite ou faire semblant de courir, donne l'impression que le mouvement était.
1: Voulu
2: c'est et volontaire. Ça, c'est une réaction automatique de protection sociale liée à l'image qu'on renvoie aux autres.
3: Bah moi, mon cerveau, il envoie les notifs en retard, hein, parce que je passe souvent pour un con.
1: Quand tu te casses la gueule, tu te casses la gueule. Quoi.
2: Allez, j'en fais un dernier. Pourquoi les escalators à l'arrêt paraissent bizarres à utiliser?
4: Je me suis déjà cassé la gueule à cause de ça.
0: Parce que non,
2: quand tu montes en fait, l'escalator qui est à l'arrêt, tu y arrives moins bien.
4: Non, quand tu le descends. Le pire, c'est quand tu le descends, t'as l'impression qu'il descend aussi. Et quand t'arrives au bout, t'as les jambes qui marchent encore.
0: Parce que les marches, pour se rentrer les unes dans les autres au moment où elles tournent, elles sont incurvées. Ça ne fait pas comme un escalier, il y a la perpendiculaire. Les marches sont incurvées et du coup, tu vois pas en dessous et t'as peur.
4: L'inclinaison de la pente.
3: Elles sont plus hautes.
2: Non.
0: Moi, je pense que c'est les traits.
2: Alors, elles sont un peu plus hautes, mais c'est pas ça.
1: C'est au cas où ça redémarre, peut-être, que tu te dis si tu es en train de descendre, si elle redémarre.
2: Toi, de la portée, tu devais être la plus intelligente de tout le temps.
0: Ou alors elle s'est déjà viandée dans les escalators.
1: Ouais,
2: parce que notre cerveau et notre corps anticipent automatiquement que l'escalator peut bouger à tout moment. Et qu'en fait, il n'est pas censé être immobile. Il peut redémarrer à tout moment. Donc, quand il est immobile, cette attente perturbe légèrement notre équilibre et nos réflexes parce qu'on se dit, bon, il va repartir. Donc, s'il repart, il faut qu'en gros, je me mette à marcher comme s'il allait repartir. Donc, on a une sensation étrange pendant quelques secondes, comme si les marches, la hauteur inhabituelle nous gênait et que notre corps était désynchronisé.
1: Mais ça le fait aussi sur les tapis roulants, ça, je trouve, cet effet où tu marches un peu bizarrement. Les tapis roulants qui sont à l'arrêt, bah, t'as l'impression de marcher aussi.
4: Sur les tapis de caisse aussi, ça fait ça.
2: J'ai le temps d'en faire un dernier ou ça fait trop

0: Oui. Les tapis roulants qui sont à l'arrêt, bah, t'as l'impression de marcher.
1: Sur les tapis de caisse aussi, ça
2: fait j'ai le temps d'en faire un dernier ou ça fait trop de d'intelligence? Non, on en fera demain, je le garde pour demain. Qu'est-ce que tu voulais me dire? Rien.
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4: Non, je disais qu'il y a des chercheurs qui s'amusent quand même.
2: Ah, tu sens, oui.
4: Il y en a qui travaillent là.
2: Tu sens qu'au CNRS, le vaccin, il n'est pas pour nous, mais par contre, demain, je vous dirai pourquoi on n'arrive pas à se chatouiller soi-même, c'est vous dire. C'est vous dire s'il y a eu de l'étude. Tu fais pas le vaccin, Michel? Tu fais pas le vaccin? Non, je me chatouille. Bonjour, voici Matt Cohn.

0: C'est Europe 2 que vous écoutez. Dans un instant, il y aura les 100 balles et un Mars. 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Oui, mais il y a d'autres cases. J'ai 10 cases exactement. Est-ce que vous voulez savoir ce qu'il y a dedans?
1: Évidemment.
0: Oui, vous avez envie ou pas?
2: Oui.
0: Il y a peut-être le maillot de foot de l'équipe départementale Auvergnate Saint-Babel, saison 2010-2011. 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
3: Oui, yo.
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3: C'est pas gagné,
0: magique, ça, magique.
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0: un livreur. François Hollande.
1: Les rodéos urbains, ils les font avec quoi?
2: À l'assaut.
1: Alors après, je pense.
0: Bah, c'était non, scooter.
3: Là, ah là là.
0: Scooter aujourd'hui.
4: Oui, c'est compliqué.
3: Oh, Marie.
2: Il livrait, les croissants à sa chérie de l'époque.
0: Pas les pistaches les plus ouvertes du paquet de la Péricube. Hein. Rien dire ce que je viens de dire. Salut Marie, je t'embrasse. Bisous, bisous.
4: Bisous,
0: allez le Maurice.
3: Bisous. Oh, le prochain, ça devrait le faire, non?
0: Florent.
2: On y croit.
0: Florent, sache qu'il y a une case dans laquelle tu peux gagner le baudet de bain ayant appartenu à Florent Malodo, qui est le sosie officiel de Florent Manodou, qui fait de la piscine parce qu'il a mal au dos.
4: Okay.
0: Attention Florent, on y va. Balcon, béton, Dupont de Ligonnès.
5: Terrasse.
0: Voilà, oui. Oui,
1: quand même. Pas facile.
0: Quand même.
2: Choisis qu'avec le dernier.
0: Allez, choisis-moi une case.
5: Le 5.
0: La case numéro 5. Oh, magnifique, très beau cadeau. Tu gagnes le maillot de foot de l'équipe départementale Auvergnate Saint-Babel.
1: Ah.
0: Quelle taille tu fais? Tu mesures 1m combien?
5: 1m80.
0: Génial, c'est du S. Saison 2010-2011.
2: Super saison. Hein.
1: Je les avais vus jouer, moi. Il pleuvait.
0: Je veux te voir avec la photo, avec le maillot, tu sais, avec le nombril qui dépasse un peu. Salut, mon pote. Salut, mon Florent.
5: Sans problème.
0: Salut, Florent. Salut, nous avons Léa. Léa. Bonjour, Léa.
6: Oui.
0: Léa.
6: Bonjour.
0: Concentre-toi, Léa. On y va. Virus, carnaval, Mike Myers. Ah, oh, c'est facile. Michael Myers. Virus, carnaval, Michael Myers. Michael Myers, alors je vais t'aider. C'est le tueur de Vendredi 13, si je dis pas de bêtises.
2: Oui,
1: je crois que c'est ça. Ouais.
0: Voilà.

0: 06 12 67 02.
1: 02 22.
2: C'est le
3: vrai.
2: C'est le vrai. Allez, ah, t'es breton jusqu'au bout.
3: On termine,
2: ah ouais, putain, on termine avec Florian. Vite, on est en retard. Florian, allez, on y va. Camion, petit, Michel Fournier. Et ça va pas, non? Camion, petit.
3: Quoi?
2: Camion, petit,
4: Michel Fournier.
3: Quoi?
0: Oula, c'est
2: bah oui. Ah oui, si. Mais non. Oh,
3: mais
2: ouais.
3: Non.
2: Non, mais non, attends. Mais
3: non, c'est compliqué.
2: Non,
3: là,
2: non, je vais faire plus simple. Je vais faire plus simple. Je vais faire camion, petit.
3: Vito.
2: Artisan.
4: Camion, petit, artisan.
2: Un petit camion et l'artisan, il en a. Ouais, camion, petit, artisan.
1: Ah oui. Oui, oui, oui, c'est bon, je l'ai.
2: Un petit camion.
1: Un petit camion.
0: Thierry Morette.
4: Camionnette.
2: Ah oui, c'est bon. Allez, allez, allez, allez, vas-y, donne-moi la casse.
0: Hein.
2: Vas-y, trouve-moi la casse sans balayer un Mars. Vas-y, vas-y, vas-y, vas-y, Flo.
4: La 6.
2: Qu'est-ce qu'il y a dans la case numéro 6, tout? Je te demande, c'est écrit, c'est en surligné, c'est quoi?
3: Un chèque de. Quoi? Un chèque de 100 balais en Mars.
2: Eh ben voilà. Salut mon Florian. Le chèque de 100 euros, il va partir chez toi, tu habites où?
4: À Épiphon, à côté de Belfort.
2: Voilà, gros bisous. À Épiphon.
3: Ah, j'ai compris. Chiffon.
2: C'est Chiffon. C'est où? Comment ça s'appelle?
4: Éducon, c'est
2: Éducon. Éducon. Tu sais que t'as changé 20 fois de nom de ville. T'es passé par Éducon, Éducon et Éducon dans le fond. Comment s'appelle le village?
0: Épluchon.
4: Éducon.
0: Éducon.
3: Mais non, c'est une vanne.
2: Je t'ai pas demandé un surnom. Je t'ai demandé le nom de la ville.
3: Attendez, j'entends pas.
0: T'habites où?
4: À Étufon, à côté de Belfort.
3: Étufon.
2: Excuse-moi, il arrive ton courrier de temps en temps. Salut Florian.
4: Merci. À plus que
2: bisous. Bisous.
5: Il revient demain. Ouais, ben,
0: bisous.
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3: On est fatigué là.
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2: Et la pion. Allupion.
0: Et comment tu l'appelles?
2: Abouffillon.

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0: Vous écoutez le Nouvel Europe 2, une pensée à vous là si vous êtes sur la route et si au feu, quand c'est rouge, ça dure 3 minutes et puis le vert il passe pouf en 12 secondes. On est ensemble. Bon, la bonne nouvelle c'est que les 3 minutes ça permet d'écouter du bon son, genre Angèle et Justice qui arrive très vite. Ou encore Bruno Mars sur Europe 2, bougez pas.
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3: Voici la compile de Roland Garros qui n'a pas officiellement démarré, mais pour l'instant ce sont les...
4: Les qualifs.
3: La chanson des travailleurs, fans de tennis. La chanson de la vitrine à trophées de la Fédération Française de Tennis.

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0: Oui, c'est vrai, le son d'Europe 2 fait beaucoup de bien en cette fin de journée, en ce mardi 18h52 sur Europe 2. Bruno Mars avec Treasure et demain matin.
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0: En plus de ça, oui, le son est bon. Et puis tous les matins, c'est Coé qui vous répond.

0: sur Europe 2, Bruno Mars avec Treasure et demain matin.
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0: En plus de ça, oui, le son est bon. Et puis tous les matins, c'est Coé qui vous réveille avec son équipe entre 7h et 11h. Et le loyer, ça c'est chouette. Imaginez le mois prochain, ne pas avoir à payer le loyer, ça ferait beaucoup de bien. Là, je dis ça parce que c'est bientôt la fin du mois. On va devoir payer le loyer dans quelques jours ou le remboursement du crédit parce qu'évidemment, ça marche aussi pour les propriétaires. Et franchement, ça serait pas mal. C'est arrivé à Amandine il y a quelques temps.
2: Amandine,
3: bonjour.
2: Quelle est la seule radio qui paie ton loyer ?
3: Excellent.
2: Bravo.
3: Ouais,
2: bravo. Montant du loyer, ma petite Amandine.
3: 800 euros,
2: c'est gagné, bravo.
3: Merci beaucoup.
0: Eh ben voilà, bravo à Amandine. Je disais il y a quelques temps, mais c'était juste la semaine dernière. Hein. Hier, c'est tombé sur Valérie. Il y a eu Amélie, il y a eu Morgane, il y a eu Ludovic. Peut-être que ce sera vous. Demain matin à 8h20, peut-être que Coé va vous appeler pour vous demander quelle est la seule radio qui vous paye votre loyer. Vous n'aurez qu'à répondre Europe 2 et ce sera gagné. 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
0: Allez, restez avec nous pour la suite avant 19h pour vous accompagner peut-être là dans la voiture ou au boulot. Katy Perry qui va débarquer avec Firework et ça c'est Tamper City. Voici Self Aware sur Europe 2 Pop Radio.

0: et bienvenue sur Europe 2, 19h. Et qu'est-ce que vous en dites si on continue avec 30 minutes pop non-stop?
1: Ouais,
0: c'est un bon programme ça, hein. Alex ou Warren, comme si vous me répondiez. N'importe quoi. Lucas Graham qui arrive et d'ici c'est Théodora. Oh, c'est la fin de journée, c'est normal. Allez, courage à vous. On passe aux news avec Jérémy Desiderati. Hello Jérémy.
2: Hello Sandra, bonsoir à tous. Après plusieurs semaines un peu maussades, les conditions météo seront un peu plus lumineuses à partir de demain. Coup de chaud aussi côté Mercure et je vous raconte ça juste après les infos. L'affaire avait semé la peur pour des milliers de foyers en France. 5 mois après le scandale, une mission parlementaire dresse un constat sévère sur la gestion de la crise sanitaire des laits en poudre contaminés. Le rapport révèle notamment que les industriels comme Nestlé ont tardé à retirer leurs produits. Le système sanitaire n'était pas non plus adapté à détecter ce type de danger. Les députés formulent également 12 recommandations pour renforcer la réactivité et la transparence. C'est peut-être un gros coup dur à venir dans sa quête de l'Élysée. Un juge d'instruction va enquêter sur Édouard Philippe pour détournement de fonds publics, favoritisme et prise illégale d'intérêt au Havre, la ville dont il est le maire depuis 2010. Une lanceuse d'alerte avait dénoncé ces faits présumés en septembre 2023 auprès du parquet national financier qui avait ouvert une enquête dans la foulée. Des accusations que l'ancien Premier ministre a toujours rejeté. Consulter son médecin spécialiste relève souvent du parcours du combattant. Les inégalités d'accès à un rendez-vous médical sont considérables en fonction des territoires, selon une étude réalisée par Doctolib. Parmi les professions libérales passées au crible, la cardiologie enregistre le délai le plus long avec 42 jours d'attente en moyenne. Viennent ensuite les dermatologues avec de fortes disparités, de 5 jours en Seine-Saint-Denis à 5 mois d'attente dans le Gers pour décrocher une consultation. À l'étranger, alors que la guerre s'enlise en Ukraine depuis plus de 4 ans maintenant, l'armée russe montre les muscles. Plus de 60 000 hommes sont mobilisés dans le pays et pendant 3 jours pour un exercice à l'arme nucléaire. Annonce du Kremlin qui intervient alors que Vladimir Poutine se rend en Chine. 200 lanceurs de missiles, des avions, des navires et des sous-marins nucléaires participeront à l'exercice. Et puis cap sur une galaxie lointaine, très lointaine. 7 ans après, la Force retrouve le chemin des salles de cinéma dès demain avec le film Mandalorian & Grogu. Pedro Pascal renfile le costume de chasseur de primes aux côtés de Baby Yoda pour protéger la toute jeune Nouvelle République. C'est la suite directe des 3 saisons de la série sortie sur Disney+. Sigourney Weaver rejoint notamment le casting. Sur la planète Terre, le programme de la météo demain, c'est t-shirt pour tout le monde ou presque. Il était disparu depuis plusieurs semaines. L'anticyclone fait son retour avec un temps calme sur tout le pays. Plus on se dirige vers le sud et plus le ciel sera bleu. C'est d'ailleurs près de la Méditerranée que les températures seront les plus douces, voire chaudes, avec 28 degrés annoncés du côté de Montpellier. Ce sera la maximale.
0: Génial.
2: Passez une très bonne soirée avec Sandra, tout de suite sur Orbe.
0: Merci beaucoup Jérémy, restez là, donc la suite, que du très bon avec Another, c'est tout nouveau, c'est sur

0: J'adore. Bon, j'ai une bonne nouvelle pour vous.
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0: C'est trois titres. C'est ça le triple mix Pop Europe 2. Vous les entendez dans n'importe quel sens. 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Tout comme la suite du son sur Europe 2 avec Tame Impala qui arrive. Et là, c'est David Guetta.

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2: Avec l'excellent son de Brandy et Monica, The Boy Is Mine, vous savez, les deux filles qui se disputent le même homme. Concept inspiré du duo The Girl Is Mine, vous savez, de Michael Jackson et Paul McCartney, mais version R&B, plus féminin, plus dramatique, plus sensuel, on adore. Brandy et Monica, oui, ça va faire beaucoup de bien ce mardi soir. C'est The Boy Is Mine et c'est ce qu'on écoute maintenant sur Europe 2 Pop Radio. Bienvenue.

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pas en flemme ce soir? Apparemment, le mardi, c'est le jour où on commande le plus le repas à emporter, voilà, ou en livraison. Bon, profitez bien de la soirée. On la passe ensemble, c'est la playlist Pop Europe 2 pendant 30 minutes non-stop.

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1: Il n'y a pas longtemps, j'ai vu une interview de Craig David. Il disait que la France était son pays préféré. Bon, il l'a dit en France. Ça se trouve, il le dit dans tous les pays. On ne sait pas. Mais en tout cas, c'est le bonus Pop Europe 2 puisque nous, on l'aime. Voilà, 7 Days.

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0: 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Voilà, Hero d'abord sur Europe 2.
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Bonne soirée sur Europe 2 Pop Radio. J'espère que vous avez pris vos places pour Solidays du 26 au 28 juin. C'est un festival Europe 2. Il y aura beaucoup, beaucoup de monde, notamment Luisa. Je sais que vous l'aimez beaucoup. Voilà, Jetlag, Europe 2 Pop Radio.

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famille ou pas famille. C'est le nom du nouveau morceau de Charles Doré. Peut-être la question que vous posez aussi, on amène les enfants avec nous en vacances ou pas cet été? Charles Doré après Angèle et Justice, Europe 2.

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En ce moment, on profite de la playlist Pop Europe 2 pendant 60 minutes non-stop. Les Pussycat Dolls reviennent. Alors, pas de nouveaux morceaux, mais elles se reforment. Il y a une tournée mondiale qui est prévue. En France, c'est complet. En revanche, aux États-Unis, elles ont dû annuler. Pas cette place vendue. Les Pussycat Dolls, qu'on aime donc, nous, en France, on va les écouter après Generation. Voilà, Storm 2 sur Europe 2 Pop Radio.

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Ce morceau, vous allez l'entendre, c'est la musique officielle de la Coupe du Monde. Shakira et Burna Boy sur Europe 2 Pop Radio. On profite, c'est la playlist Pop Europe 2 pendant 60 minutes non-stop. Voilà Léonie.

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tombez bien, vous êtes sur Europe 2 Pop Radio, c'est la playlist Pop Europe 2 pendant 60 minutes non-stop et vous découvrez The Second Voice. C'est un énorme carton sur les réseaux sociaux, notamment sur TikTok.

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1: Voici la compile de Roland Garros qui n'a pas officiellement démarré, mais pour l'instant ce sont
2: les qualifs.
1: Ouais. Les qualifs, donc le championnat lui-même n'a pas encore démarré. D'abord la chanson des gagnants, Alcaraz, Sinner, Alcaraz, Sinner, Alcaraz.
2: Tous les mêmes. C'est vrai, c'est chiant.
1: Alcaraz, Sinner, Alcaraz, Sinner. La chanson du public pour les balles.
3: À gauche. À droite.
4: Un peu plus rapide.
1: Ah ouais, ça va un peu plus vite. La chanson du public pendant un match de Benoît Paire.
3: À gauche.
5: La chatte, Lina, la chatte.
1: La chanson de celui qui a eu des invites, mais qui s'en fout.
6: On s'en fout, on n'y va pas. On a qu'à se cacher sous le drap.
2: Ça, il y en a aussi. Hein.
4: Sébastien. Ah bon, je l'ai dit, mince.
1: La chanson des travailleurs, fans de tennis. Ah non, faut regarder le résultat. La chanson du type qui lance un hop hop hop hop hop hop hop hop, mais que personne ne suit.
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4: L'enfer.
1: Je me sens si seul. La chanson de l'arbitre de ligne au filet.

0: La chanson des Français à Roland Garros.
1: Ainsi font, font, font les petites marionnettes. Ainsi font, font.
0: Qu'est-ce qu'ils font?
2: Voilà. Parce que c'est 3 normalement, ouais, où ça marchait pas.
0: Vous faites pas chier à payer le parking, les gars. Hein. Ils n'auront pas le temps de passer la voiture. Vous
3: inquiétez pas. Déjà, hier, 7 Français, il n'y en a plus que 2.
2: Il n'y en a plus que 2.
0: La chanson de la vitrine à trophée de la Fédération française de tennis.
4: C'est vite là.
0: Et la chanson excuse des tennisman français. Et non.
5: J'ai la raquette qui colle, c'est un défaut de fabrication. 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

0: Alors, est-ce que vous avez deviné cette actu ?
1: C'est du piratage.
0: Oui, c'est du piratage, mais de quoi ?
1: Bah, station-service.
0: Oui, mais où et par qui ?
1: Oh là, bah alors là, où, c'est pas dit dans la chanson, ça.
0: C'est pas en France.
2: Non, c'est pas en France, bien entendu.
3: Ah, où c'est, enfin, oui,
1: en Europe. Par qui ? Par des geeks ?
3: Ils sont attaqués à quoi ? C'est le dernier mot du truc. À tout, même aux stations-service.
0: Non, elle l'a dit,
3: Ah, d'accord.
0: Elle l'a dit. C'est un piratage informatique de stations-service qui a été fait aux États-Unis par des hackers iraniens. C'est pointu, non ?
3: Ouais.
0: Les autorités américaines soupçonnent des pirates informatiques iraniens de s'être introduits dans les systèmes informatiques liés aux stations-service des États américains. Les hackers ont réussi à changer les intitulés indiqués sur les pompes.
3: C'est débile.
0: C'est-à-dire que, en gros,
3: les mecs qui risquent la prison à vie.
0: En gros, t'es en Iran. T'es là, comme ça. T'es là, tu dis, tiens, les gars, ça fait 5 jours qu'ils sont dessus. Ils sont rentrés dans la station Motul de San Diego. Pour changer, enlever samplon 95 et mettre 92.
1: Ils vont rien comprendre.
4: Mais Hakim, t'as vu, j'ai mis 92. Ça n'existe pas. Comme je les ai fourrés, ça n'existe pas.
3: Et j'ai flingué l'imprimante, ils n'auront plus de tickets.
0: Et au moment du petit ticket. Non, mais

0: a les couches tard, les lève-tôt
1: et les jamais couchés.
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1: Passons à la télévision. Deuxième partie de soirée. Et si on se rencontrait, alors c'est pas du gros budget, voilà, donc ils sont censés ne s'être jamais vus. Ouais. C'est là où ça marche pas, parce que tu fais au moins un petit FaceTime.
2: Ben oui.
3: Ouais, mais après FaceTime, tu peux tricher aussi. Maintenant, t'as des filtres FaceTime et tout.
1: Oui, allez, d'accord. Oui, oui.
3: En vrai, des fois, tu peux être surpris.
1: Tu triches, oui, mais quand t'appelles la personne à un moment donné, oui, elle peut pas tricher tout le temps. Ouais. Voilà, voilà. Donc c'est le cas de cette jeune femme. Elle s'appelle Nicia.
3: Ouais.
1: Elle date le mec avec qui elle parle depuis plusieurs semaines.
3: Mm-hmm.
1: Le sujet des meilleurs amis est évoqué. Aïe. Nicia ne croit pas en l'amitié homme-femme.
3: Oui.
4: Bah, quand je regardais tes réseaux sociaux, je voyais que il y avait toujours les mêmes meufs qui mettaient les j'aime, qui mettaient des cœurs. Enfin bref, hein, je sais pas, c'est toujours les mêmes filles. Est-ce que tu vas quand même me dire qui c'était ces filles qui commentaient comme ça en vrai de vrai?
5: Il y a une, c'est ma pote depuis 7-8 ans.
1: Ah ouais.
5: Mais pour moi, c'est que des potes.
1: Ouais.
5: Ah bon,
1: ouais.
5: Il n'y en a pas beaucoup, il y en a 3.
4: Je sais pas, j'ai du mal à y croire. En sachant qu'en plus, tu aimais bien me dire que tu étais avec ta sœur. Ouais. Du coup, je me demande, est-ce que c'est vraiment ta sœur? Je sais pas.
5: Si, si, c'est totalement ma
1: sœur.
4: Mais ça se trouve, c'est pas vrai. Ça se trouve, c'est pas ta sœur. Ça se trouve, c'est ta meuf.
5: Non, non, non, c'est ma sœur.
4: Non, franchement, j'ai vraiment des doutes.
1: D'accord.
4: Tant que je vois pas la sœur. Même les filles, je crois même que je veux les voir.
1: Ah oui.
5: Tu les verras au moment où.
1: Ah oui.
4: Quand?
1: Donc, alors, madame, c'est censé être une date. C'est-à-dire, si vous lui prenez la tête
6: déjà,
1: avant.
6: Déjà, ouais.
1: C'est ça, c'est des prises de tête qu'on se fait quand on est déjà en couple, pas avant d'être en couple. Alors, vous avez compris, le gars a des meilleures amies filles.
3: Bah oui, bah,
1: Mais Nicia n'a pas confiance.
4: Parce que moi, en vrai, j'aurais aimé là que je puisse parler limite à ta sœur pour savoir si c'est vraiment ta sœur.
6: Ouais.
4: Et tes copines?
6: C'est con.
4: Là, j'aurais aimé. Tu vois.
1: Alors,
6: red flag, là.
7: Ça sent les emmerdes, tout
1: à votre avis, est-ce qu'il va appeler sa sœur, sa pote, etc.?
6: Non.
8: Ah non,
3: bah, non. Attends,
8: ça va, il a rien à
3: prouver. C'est pas ça, premier rendez-vous.
7: Ah non.
1: On va voir.
4: Genre là, c'est ta sœur?
5: Non, là, c'est ma pote.
3: Et il appelle.

0: possible de parler ce matin.
1: Une montre Swatch Audemars Piguet, Pierre, voyons. Hein.
0: Putain, ils ont qu'à acheter une Casio et qu'ils la foutent au cul comme dans le cul.
2: Ah oui, c'est vrai. Casio, c'est plus simple.
0: Ils ont qu'à réussir leur vie. S'ils ont moins de 50 ans, ils achètent une Rolex.
2: Voilà.
0: Et bon, ça sera réglé. Bisous, Maryse.
1: Bisous, Pierre.
0: Bonjour, Maryse.
1: Et bonjour, Pierre.
0: Ah, vous avez reçu un texto, Maryse. Regardez. C'est un petit message vocal. Il suffit d'appuyer sur le petit triangle vers la droite.
1: Lecture.
0: Bonjour, Maryse.
1: Oh, bonjour, Pierre. C'est formidable.
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0: Ah oui. La pose sur ta table de nuit après.
1: Et puis quand tu l'oublies, que ça est dans la machine à laver, t'entends pas.
2: Je fais ça avec un parfum, c'est chiant.
0: C'est un petit caillou qui fait partie de la famille.
3: Je mets un caillou chez Poimpé, mais c'est.
2: À transporter, c'est chiant le parfum.
0: Le gris-gris très commun, peut-être pour beaucoup de monde, c'est la peluche ou le doudou que t'as depuis tout petit, et en fait, tu le gardes.
2: Et Nat, elle a ça aussi?
1: Non. Non
0: bon, elle a pas de doudou?
1: Si, elle a un doudou, mais c'est pas ça.
2: Ah,
1: c'est un petit. Elle prend un chauffeur à chaque fois, un petit mouchoir.
0: Un petit nanin
1: qu'elle a dans sa main la nuit.
0: Ah ouais. Mais c'est toujours le même mouchoir ou c'est un autre
1: Non, quand même.
3: La veille.
1: À chaque fois, elle en prend un. Et si elle l'a pas, elle est capable de descendre à l'autre bout de la maison, prendre un bout de truc. Hein, parce qu'il faut qu'elle ait ça dans la main le soir.
2: Et est-ce qu'elle jette du gros sel dans le lit avant de se coucher aussi?

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1: JT des sports, puisque comme chaque week-end, il y a eu du sport. Oui. Et si vous n'avez pas tout suivi, petit résumé avec Corentin, notre journaliste sportif. On commence tout de suite avec une très bonne nouvelle en tennis.
2: Et oui, Sébastien, avec trois échecs peu rassurants à Madrid, à Rome et à Parme pour ses trois premiers matchs de retour à la compétition après avoir longtemps soigné un bras droit en mauvais état. Loïse Boisson, demi-finaliste de Roland-Garros l'an dernier.
1: Ouais.
2: Elle a débarqué à Strasbourg pour participer au WTA 500.
1: Ah bah voilà.
2: Premier tour.
1: Ouais.
2: Eh bien, elle a passé le premier tour.
1: Bravo.
2: Oh là là, incroyable. Elle a éliminé au premier tour la 33e mondiale 6-3-7-6 en 1h35.
1: Waouh.
2: J'ai envie de vous le dire, Sébastien. Je crois qu'après avoir vu ça, on peut mourir tranquille. Enfin,
1: maintenant,
2: peut-être possible, mais...
1: maintenant, nous, on ne célèbre plus quand on gagne, on célèbre quand on passe le premier tour.
2: Mais attends, mais c'est fantastique.
1: Ouais,
2: avant Roland-Garros, j'ai des frissons.
1: Tiens, on va continuer avec du tennis, mais sauf qu'on est debout sur la table, à côté de la table ping-pong.
2: Et oui, Champions League de ping-pong. Bon, ça fait moins rêver que Paris Saint-Germain.
1: Ah,
2: Arsenal,
1: on est bon pourtant, normalement.
2: Oui,
1: là.
2: Le tennis de table, le duo Alexis-Félix Lebrun de la team Nîmes-Montpellier a échoué au bout du suspense lors de la finale face aux Allemands du FC Sarrebruck, qui évoluait à domicile hier. L'équipe emmenée par les frères Lebrun s'est inclinée 3-2.
1: Aïe.
2: Ah, Sébastien, j'ai envie de vous dire... Quand en sport de raquette, les frères Lebrun font de la piquette, on n'est pas prêt de demander de la baguette.
1: Ah non, c'est... proverbe.
2: C'est terrible, c'est un proverbe que j'ai inventé, parce que...
1: Pas ça, il fait demander de la raquette, pas de la baguette.
2: Ouais, parce que ah non, mais de la baguette, sinon ça fait répétition avec raquette.
1: Ah ouais. Ouais, mais c'était
2: il y avait d'autres rimes en hête, mais bon, c'est...
1: Alors, nous allons terminer avec une actu très locale en sport, mais vraie.
2: Ah, celle-là, elle est vraie. C'est direction la Sarthe et le terrain municipal de Saint-Marc-de-Lauquenay où se déroulaient les 24 heures de...
1: La bille.
2: C'était ce week-end, ouverture de camping, vérification technique et administrative, photo officielle, procédure de départ. Et c'était parti pour jouer aux billes pendant 24 heures. Wow. Et c'est pas des conneries. Alors, est-ce que vous voulez connaître le résultat?
3: Non, ça ira.
2: Ok, on va très bien. je vais quand même vous le dire parce que j'ai bossé le truc et tout. Résultat. Bah, tout le monde s'est fait chier pendant 24 heures.
1: Voilà,
2: 24 heures de bine, c'est
1: un bon résultat. Ça.
2: Vive la Sarthe.
1: Et je ne vous dirai pas que j'ai déjà présenté dans ma vie le championnat du monde de billes sur ça.
2: Mais non. Alors c'était long.
3: Ah si, ça passait à l'époque.
1: Royan 1987.
2: Faut que je retrouve
3: quoi
2: ça.
3: Attends.
1: Ouais.
3: T'as présenté
2: c'était quoi
3: ça
1: 87 ou 90, un truc comme ça. Ouais,
3: c'était un parcours, c'est ça,
1: c'est un championnat du monde de billes sur sable.
4: Et tu criais, tu vois.
1: Franchement, c'était très long. C'était très long. Et ça fait partie des choses qu'on préfère oublier.
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0: tête avec une première question de monsieur dans le pastis de Jean Lassalle, il y a de l'anis.
1: Ah oui.
0: Dans le pastis, il y a de l'anis.
2: On a compris.
3: Bon.
0: Voici la question. Quelle habitude avaient les gladiateurs du 1er siècle pour se donner un petit coup de boost?
1: Oula. Ils faisaient une saignée.
0: Non.
3: Ah ouais.
1: Ouais, ça marchait ça avant.
3: Ah non, mais ils prenaient de la drogue.
0: Alors ça n'est pas de la drogue.
2: Ils avaient des relations avec...
0: Quelque chose que les plus jeunes font en ce moment aussi d'ailleurs, quand on a un petit coup de fatigue.
4: Une boisson.
0: Alors une boisson.
3: Ah, la Red Bull. J'ai dit une marque, mais pardon.
0: Une boisson. Énergisante. Bonne réponse de Vito.
3: Au 1er siècle.
2: Est-ce que ça passe de raisin?
0: En analysant les autres gladiateurs, les chercheurs suisses et autrichiens ont découvert que les gladiateurs buvaient des boissons énergisantes.
4: Les quoi?
0: Les gladiateurs.
4: Non, les chercheurs.
0: Les chercheurs suisses et autrichiens. Les boissons énergisantes à la cendre. Termine avec une... Dernière question d'un auditeur qui a fait 2 heures de queue le week-end dernier. Monsieur, j'ai réussi à avoir de Montreux.
3: Il a eu de la chance.
0: Que font les dauphins à part profiter de leurs congénères quand ils se sentent en danger?
3: Ils font des saltos?
0: Non.
1: Quand ils se sentent en danger.
2: Ils font le mort?
0: Alors, ils ne font pas le mort.
4: Ils pètent?
0: Non, c'est pas quelque chose que les humains feraient quand ils sont en danger, mais les humains le font également.
3: Quand on est en danger, non.
2: Ils ont des rapports?
0: Non. Quand vous êtes en danger, vous avez des rapports, vous.
2: Tu me dis que c'est quelque chose que les humains ne feraient pas.
0: Ah, un voleur. Bam, bam, bam, bam. Non.
1: Ils se cachent.

0: date raté.
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4: Perso, l'info que je vais vous dire ne me touche pas, mais elle peut créer un énorme problème.
5: Qu'est-ce qui se passe?
4: Nous sommes les premiers sur cette info. L'exclu Europe 2. Elle peut mettre tout le pays en panique. Et d'après vous, de quoi il peut s'agir?
6: Ah bah, la fin du monde.
7: Un nouveau virus, genre là, il y a la pécole qui arrive.
4: Le pot du cul qui se décolle.
7: Ouais.
4: Non.
7: Pas ça.
6: Ah, une pénurie de quelque chose à manger.
8: Ah, d'énergie. Ou d'énergie, d'électricité, du gaz ou quelque chose.
7: Un truc nucléaire.
9: Ah ouais. Non, il y a un nouveau blessé en équipe de France pour la Coupe du Monde.
4: Je vous donne l'info. Le blocus du détroit d'Ormuz, conséquence directe du conflit armé en Iran, ne bouleverse pas seulement les marchés pétroliers, mais également l'approvisionnement mondial en dioxyde de carbone industriel.
7: On s'en fout, ça.
8: Ouais.
6: Et non.
4: Parce qu'avec le dioxyde de carbone industriel, ça a des répercussions concrètes sur l'industrie de la bière dans toute l'Europe.
8: Ah non.
4: Vous n'en avez pas.
7: Ah non.
4: À quelques semaines du démarrage de la Coupe du Monde de football, il y aura une pénurie de bière.
7: Mais non !
4: À l'heure où je vous parle, l'Angleterre vient de lancer son arsenal nucléaire sur l'Iran. L'Allemagne s'est intégralement suicidée. L'Irlande, l'Écosse et le Pays de Galles sont en pleine guerre civile. Les Pays-Bas sont partis se noyer en mer. Quant à nous, la France, j'apprends en direct que des hordes de zombies arrivant du Pas-de-Calais et de Bretagne se dirigent vers la capitale, ravageant tout sur leur passage.
7: On va tous mourir.
4: La ville de Dunkerque se serait auto-mangée. Bonne chance à tous si vous survivez, si vous nous écoutez. À cause de cette pénurie de bière, courage à vous tous. Et comme disait Pierre de Coubertin,

0: Vous ne dormez pas? 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
2: Faisons tous un gros bisou à Catel. Bonjour Catel.
3: Bonjour à tous.
2: Je te fais un petit café. Je te fais un voluto, je te fais un voluto, je te fais un longo, je te fais un quoi? Qu'est-ce qu'elle veut comme café?
3: Un petit longo là pour ce matin.
2: Un petit longo. Alors attends, donc tu es donc menuisière.
3: C'est ça.
2: Donc, alors, je le rappelle, puisque il avait un doute, notre réalisateur Vito, menuisière n'est pas la personne qui fait les menus dans les restaurants.
4: C'est pas la restauration.
2: Ça n'a rien à voir.
4: Toujours un doute. Mais...
2: Alors, donc, il y a toujours du pâté de campagne. Oui, je suis menuisière, je l'ai mis au menu. Mais alors, donc, métier, je disais d'habitude, pas très féminin.
3: Non, il en faut.
2: C'est surtout que les gros morceaux de bois, je pense que c'est pour ça aussi que c'était pas très féminin, c'est qu'il y a des pièces de bois qui sont lourdes.
3: Ah oui, oui, c'est sûr.
4: Après un tronc d'arbre, c'est même sûr.
3: Oui, bah, de toute façon, après, bon, c'est...
2: Elle n'est pas bûcheron.
3: Voilà, c'est ça.
4: Pour faire des planches.
5: Ah oui, menuisière,
2: vas-y.
5: T'es quoi, menuisière? T'es artisan?
6: Non, c'est les ouvertures.
3: Ou t'es... salarié.
5: D'accord, et tu fais... Parce que souvent, maintenant, les menuisières, c'est les fenêtres, les trucs comme ça.
2: Alors, qu'est-ce que tu fais?
3: Oui. Maintenant, un peu plus sûr de l'alu, mais sinon, mon métier de base, c'est le bois.
5: C'est ça. Toi, parce que Vito, il était encore HS, il voyait dans les grandes séries avec les troncs d'arbres de 20 mètres.
4: Tu faisais des
5: en train
4: d'en
5: pousser.
2: Ouais, parce que Vito, il te voyait prendre le tronc d'arbre sur ton épaule, la passer dans une scierie et directement faire une armoire d'armante de 600 kilos.
4: Voilà. Je pensais que c'était toi, Ikea.
3: C'est pas tout à fait ça.
2: Pour lui, il pensait que t'étais tous les tâches d'Ikea. Tu vois, c'était ton travail. Nous allons donc jouer Catel Tabitou.
3: À Draguignan, dans
2: d'accord,
3: le Var.
2: D'accord, très bien. Nous allons jouer. Il va faire beau temps aujourd'hui dans le Var. J'ai regardé la météo, vous allez être bien. Qu'est-ce que l'OSB? L'OSB.
7: Ah oui, classique ça.
2: C'est des feuilles pour rouler des cigarettes?
7: Ouais. Non, ça, c'est. Oui.
2: Bah, d'accord. C'est la drogue des menuisiers? Vas-y, prends l'OSB. Ou c'est le matériau qui résulte de l'assemblage de plusieurs lamelles de bois?
3: C'est le matériau qui résulte de l'assemblage de plusieurs,
2: c'est de la
3: plusieurs
2: glos, quoi.
3: Particules de bois.
7: Ouais, c'est pour faire les planchers et les faux plafonds.
2: D'accord.
7: Plafonds.
2: Qu'est-ce que le dégauchissage? Le dégauchissage. Mm-hmm. C'est passé de Mélenchon à Bardella, tu t'es dégauchisé.
8: Ah oui, là c'est.
2: C'est devenir à droite. Ah oui, t'es